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6: Eddie Piron, bonjour. Vous aimez les bouquins, vous allez être de gros gâtés parce que le 31 mai, à la salle de la Tourette à Braine-le-Comte, se déroule le marché des bouquinistes. Alors on vous invite à ce premier événement, vous pourrez flâner entre les stands, dénicher des trésors littéraires, redonner vie à des livres d'occasion et partager votre passion de la lecture. Vous pourrez rencontrer plein de monde. Ça se passe donc le 31 mai de 9h à 16h30 à la salle de la Tourette, rue des Viviers à Braine-le-Comte. Les journées européennes de l'archéologie, c'est passionnant, c'est du 12 au 14 juin, ça se passe un petit peu partout en Europe, et ce sera l'occasion, pourquoi pas, de visiter le musée gallo-romain de Woudrey, près de Binche, le musée gallo-romain qui est situé, vous l'aurez deviné, chaussée romaine numéro 14 à Woudrey. Vous aurez l'occasion de découvrir ce musée, de participer à toute une série d'activités. Il sera même possible de déguster de la cervoise, du vodgoriacum et de l'hydromel. Vous voulez plus d'infos, vous appelez au 064 33 95 50, 064 33 95 50. On va faire un petit tour du côté de Chièvre qui, en collaboration avec la ville de Chièvre, la ville d'Ath et le SPW Wallonie, propose les 13 et 14 juin un pédalo-tour à Tongres Notre-Dame. Alors, pendant ce week-end, eh bien, vous pourrez profiter d'une balade en pédalo sur le canal Ath-Blaton au départ du pont de Wilder. Ce sera de 11h à 19h. Il y aura possibilité de se restaurer. Si vous voulez réserver votre place et avoir davantage de renseignements, eh bien, vous appelez au 068 64 59 61 068 64 59 61. Allez, on pédale.
7: Strangers in the Night. Allez, bientôt un hommage au crooner Assenef, accompagné de 4 musiciens talentueux. Le chanteur new-yorkais Tom McGuire vous propose un voyage musical au cœur des grands standards du jazz et des célèbres chansons de l'American Songbook. Au programme, les mélodies intemporelles qui ont fait la renommée de grands crooners comme Tony Bennett, Nat King Cole ou encore Frank Sinatra. Ça va swinguer, ça va jaser. Ce sera le 29 mai à l'espace culturel de la SAM, place Pendagenet à Senef. Et il faut évidemment réserver 064 52 16 91, 064 52 16 91. Strangers in the night, we're standing right in the...
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8: Bonjour à tous, en ce mercredi 27 mai, nous fêtons les Augustins de Cortoberry. La citation du jour, quand on ne trouve pas son repos en soi-même, il est inutile de le chercher ailleurs. Les anniversaires nous arrivent avec les 26 ans de mariage de Dominique et Thomas de Monceau-sur-Sambre. Luciano de La Louvière fête ses 64 ans, Maïlis de Courcelles ses 19 ans et Jérémy de Dampremy lui fête ses 40 ans.
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10: Bonjour à tous. Bélier, vous vous sentez suffisamment détendu et confiant pour exprimer ou pour faire part une demande à quelqu'un.
11: Taureau, si vous vous sentez fatigué, prenez un moment pour canaliser votre énergie. Cela peut vous aider à garder le cap.
12: Gémeaux, vous avez besoin de légèreté. Vous lâchez un peu la pression et vous vous accordez la liberté de faire ce qui vous fait du bien.
13: Cancer, vous profitez d'un climat plus serein pour alléger la pression et avancer plus confortablement dans votre travail.
14: Lion, vous trouvez facilement des idées pour raviver la complicité dans votre couple.
15: Reste à voir si votre partenaire vous suivra dans cet élan.
16: Vierge, votre journée de travail s'annonce particulièrement intense, sans véritable temps de pause. Vous gérez parfaitement.
17: Balance, vous êtes efficace dans les missions qui demandent de la concentration.
18: Vous saisissez facilement les enjeux.
19: Scorpion, vous êtes attentif dans les échanges, ce qui vous permet de trouver un terrain d'entente satisfaisant pour tous.
20: Sagittaire, des personnes ou des situations peuvent compliquer votre avancée, mais pas question de quitter votre trajectoire.
21: Capricorne, ne vous attardez pas sur des soucis temporaires, ils paraissent plus importants qu'ils ne le sont réellement.
22: Verseau, vous essayez de contourner certaines règles qui vous semblent dépassées.
23: L'idée est bonne sur le fond, mais le terrain est scabreux quand même. Hein.
24: Poisson, recevez les critiques avec ouverture, tenez-en compte, et puis poursuivez vos efforts.
25: Les choses deviennent plus simples ensuite.
26: Je vous souhaite une excellente journée. À bientôt.
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5: Eddy Perron, bonjour, c'est l'heure de s'informer sur Radio Bonheur. Si vous vous intéressez à l'histoire des prisonniers de guerre allemands en Belgique entre 1945 et 1948, eh bien sachez qu'il y aura une conférence sur le sujet le 19 juin, c'est un vendredi. Elle sera proposée par Pierre Müller, directeur adjoint des collections du Musée Royal de l'Armée. Il est invité par le Cercle d'Histoire et d'Archéologie de Charleroi. De 1945 à 1948, plusieurs dizaines de milliers de prisonniers de guerre allemands sont mis au travail en Belgique, dans les charbonnages, dans les bois et dans les champs. Ils travaillent malgré eux au redressement de l'économie belge. Alors c'est toute une histoire à découvrir. Rendez-vous donc à 17h30 le 19 juin. Pour toute réservation, eh bien vous appelez au 071 86 22 62 071 86 22 62. Le Centre d'Action Laïque accueille le 31 mai prochain la Fête Laïque de la Jeunesse. Alors c'est l'occasion pour les jeunes de débattre d'un certain nombre de sujets, de s'amuser aussi. Les sujets abordés, liberté, égalité, solidarité, respect. Il y aura des ateliers ludiques, des débats, de la création, etc. Plein de choses à découvrir. Ce sera donc le 31 mai à la rue de France à Charleroi. Vous voulez plus d'infos, vous allez sur le site Centre d'Action Laïque de Charleroi. Le cinéma à l'honneur à l'occasion des 70 ans de la catastrophe du bois du Cazier en août 1956. Il y aura une grande exposition à partir du 20 juin, exposition intitulée « La mine fait son cinéma », mais déjà des films seront présentés tantôt à Kélise ou tantôt au Palais des Beaux-Arts. C'est le cas notamment le 16 juin avec Charbon, un documentaire de Manu Rich au Palais des Beaux-Arts à partir de 20h, inspiré de Petrolio, le roman inachevé de Pier Paolo Pasolini. Charbon est un voyage dans le temps montrant comment, au cours du siècle dernier, l'Europe s'est construite sur les énergies fossiles. Ce périple nous entraîne à Zwarberg, dans le Limbourg belge, jusqu'en Ukraine et en Irak, pour prendre fin sur la plage d'Ostie, où l'écrivain fut assassiné. Alors, c'est une belle initiative, c'est important de proposer ce genre de documentaire, comme nous l'explique Amélie Genka, directrice de Kédis.
6: C'est une collaboration à laquelle on a répondu vraiment avec grand plaisir. On travaille d'ailleurs assez régulièrement avec le PBA sur des programmations conjointes. Et le format documentaire est important aussi à montrer.
5: Ce sera donc le 16 juin à 20h au Palais des Beaux-Arts de Charleroi. Plus d'infos sur le site leboisducasier.be. Soigny, c'est le pays de la pierre. Il y a de nombreuses carrières et justement, on vous propose de découvrir ces carrières dans le cadre de différentes balades. Il y en aura une notamment le 10 juin. Ce sera l'occasion de plonger au cœur d'une expérience captivante en visitant une carrière de pierre bleue, un matériau emblématique qui fait la fierté de Soigny et ce depuis plus de 125 ans. Évidemment, pour découvrir tout ça, il faut réserver. Les places sont limitées. Vous voulez davantage de renseignements? Eh bien, vous allez sur le site visitesoigny.be. Je vous souhaite une bonne journée.

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1: Bonjour à tous, en ce mercredi 27 mai, nous fêtons les Augustins de Cortoberry. La citation du jour, quand on ne trouve pas son repos en soi-même, il est inutile de le chercher ailleurs. Les anniversaires nous arrivent avec les 26 ans de mariage de Dominique et Thomas de Monceau-sur-Sambre. Luciano de La Louvière fête ses 64 ans, Maïlis de Courcelles ses 19 ans et Jérémy de Dampremy lui fête ses 40 ans.
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3: Bonjour à tous, Bélier, vous vous sentez suffisamment détendu et confiant pour exprimer ou pour faire part une demande à quelqu'un. Taureau, si vous vous sentez fatigué, prenez un moment pour canaliser votre énergie, cela peut vous aider à garder le cap. Gémeaux, vous avez besoin de légèreté, vous lâchez un peu la pression et vous vous accordez la liberté de faire ce qui vous fait du bien. Cancer, vous profitez d'un climat plus serein pour alléger la pression et avancer plus confortablement dans votre travail. Lion, vous trouvez facilement des idées pour raviver la complicité dans votre couple. Reste à voir si votre partenaire vous suivra dans cet élan. Vierge, votre journée de travail s'annonce particulièrement intense. Sans véritable temps de pause, vous gérez parfaitement. Balance, vous êtes efficace dans les missions qui demandent de la concentration. Vous saisissez facilement les enjeux. Scorpion, vous êtes attentif dans les échanges, ce qui vous permet de trouver un terrain d'entente satisfaisant pour tous. Sagittaire, des personnes ou des situations peuvent compliquer votre avancée, mais pas question de quitter votre trajectoire. Capricorne, ne vous attardez pas sur des soucis temporaires, ils paraissent plus importants qu'ils ne le sont réellement. Verseau, vous essayez de contourner certaines règles qui vous semble dépassé. L'idée est bonne sur le fond, mais le terrain est scabreux quand même. Hein. Poisson, recevez les critiques avec ouverture, tenez-en compte, et puis poursuivez vos efforts. Les choses deviennent plus simples ensuite. Je vous souhaite une excellente journée. À bientôt.
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5: Eddy Piron, j'espère que vous allez bien. Bienvenue sur Radio Bonheur, c'est l'heure de s'informer. Jamais je n'aurais cru que je prononcerais un jour Tagada Pouet Pouet dans la Cressonnette. Eh bien, c'est le titre d'un événement qui aura lieu le 21 juin dès 12h30 dans le parc de Charleroi. En fait, c'est un événement musical qui nous permettra de découvrir des chanteurs du coin. Ce sera aussi la fête, hein. À partir de 12h30, apéro, bar, petite brochette. À 13h30, on pourra entendre Lino Chiezza qui propose de la rumba. À 15h, du folk wallon avec Trisine. Et à 16h30, Adrien Guyot qui proposera de la folk poésie. Donc, trois super concerts qui s'enchaînent. Alors, l'entrée est tout à fait gratuite, mais un chapeau sera là pour soutenir les cachets d'artistes. Vous avez une question, un doute sur le nom, notamment, de cet événement? Eh bien, pas de problème. Vous appelez au 0479-94-51-30, 0479-94-51-30. Une dernière fois pour la route. Tagada, Pouet Pouet dans la Cressonnette, c'est le 21 juin, dès 12h30, au parc de Charleroi. Vous aimez la guitare classique, eh bien vous allez être gâté parce que le 28 mai à 20h au Ciné 4 situé rue de Soigny au numéro 4 à Nivelles, il y aura une conférence comme thématique « La guitare vagabonde, une petite histoire de la guitare classique ». C'est donc une organisation du Centre culturel de Nivelles. C'est une conférence qui est proposée par Jean-Marc Onkelings, musicologue, conférencier, professeur d'histoire et de la musique. Il donne donc différentes conférences et en pour thématique des musiciens célèbres ou des partitions célèbres. Il a notamment évoqué récemment le concert pour clarinette de Wolfgang Amadeus Mozart. C'est vous dire. Donc rendez-vous au Ciné 4, rue de Soigny numéro 4 à Nivelles. Toute réservation 067 47 03 67 et je vous rappelle que c'est le 28 mai à 20h.
6: Allez, une idée de visite de musée enterré au pied de la butte du Lion. Le mémorial 1815 de Waterloo vous permet de vivre l'une des périodes les plus mouvementées de notre histoire. Comme si vous y étiez, vous plongez au cœur de la bataille dans une expérience multisensorielle pleine d'effets spéciaux, unique en Europe. 1815 mètres carrés, comme par hasard, 1815 mètres carrés de voyage immersif dans une scénographie narrative qui met l'accent sur l'expérience de la bataille. Le panorama est une fresque impressionnante de 110 mètres de circonférence et de 12 mètres de hauteur réalisée en 1912. Le tableau vous place au cœur de la bataille grâce à un système de sonorisation impressionnant. La butte du Lion offre aussi une vue unique sur le champ de bataille. Bref, si vous voulez découvrir ce musée, je vous invite à aller sur le site waterloo1815.be, waterloo1815.be, et c'est pratiquement ouvert tous les jours.
5: Le Festival des Fanfares de Rue, c'est une animation phare de la Ducasse de Mons. Des fanfares venus des quatre coins d'Europe vous proposeront des concerts, et notamment le mardi 2 juin, eh bien, on pourra applaudir une fanfare française, Giorgio Armoni, à partir de 15h à Mons, à la Bonne Maison de Bouzenton. Mais ça démarrera à 12h avec un apéro en compagnie de la fanfare espagnole Always Ringing Marching Band. C'est dans le centre-ville et ça devrait se terminer d'ailleurs avec la fanfare italienne des Versaglieri à 17h à Flénu, sur la place Sainte-Henriette. Eddy Piron, je vous souhaite une bonne journée sur Radio Bonheur.

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1: Bonjour à tous, en ce mercredi 27 mai, nous fêtons les Augustins de Cortoberry. La citation du jour, quand on ne trouve pas son repos en soi-même, il est inutile de le chercher ailleurs. Les anniversaires nous arrivent avec les 26 ans de mariage de Dominique et Thomas de Monceau-sur-Sambre. Luciano de La Louvière fête ses 64 ans, Maïlis de Courcelles ses 19 ans et Jérémy de Dampremy lui fête ses 40 ans.
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3: Bonjour à tous, Bélier, vous vous sentez suffisamment détendu et confiant pour exprimer ou pour faire part une demande à quelqu'un. Taureau, si vous vous sentez fatigué, prenez un moment pour canaliser votre énergie, cela peut vous aider à garder le cap. Gémeaux, vous avez besoin de légèreté, vous lâchez un peu la pression et vous vous accordez la liberté de faire ce qui vous fait du bien. Cancer, vous profitez d'un climat plus serein pour alléger la pression et avancer plus confortablement dans votre travail. Lion, vous trouvez facilement des idées pour raviver la complicité dans votre couple. Reste à voir si votre partenaire vous suivra dans cet élan. Vierge, votre journée de travail s'annonce particulièrement intense, sans véritable temps de pause. Vous gérez parfaitement. Balance, vous êtes efficace dans les missions qui demandent de la concentration. Vous saisissez facilement les enjeux. Scorpion, vous êtes attentif dans les échanges, ce qui vous permet de trouver un terrain d'entente satisfaisant pour tous. Sagittaire, des personnes ou des situations peuvent compliquer votre avancée, mais pas question de quitter votre trajectoire. Capricorne, ne vous attardez pas sur des soucis temporaires, ils paraissent plus importants qu'ils ne le sont réellement. Verseau, vous essayez de contourner certaines règles qui vous semble dépassé. L'idée est bonne sur le fond, mais le terrain est scabreux quand même. Hein. Poisson, recevez les critiques avec ouverture, tenez-en compte, et puis poursuivez vos efforts. Les choses deviennent plus simples ensuite. Je vous souhaite une excellente journée. À bientôt.

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5: Bonjour à tous. Pour ramener le déficit budgétaire dans les critères européens de maximum 3% du PIB, le gouvernement fédéral devrait réaliser des économies de 15 à 20 milliards d'euros, a affirmé ce mardi Rudi Munz, conseiller à la Cour des comptes. C'était lors de la commission des finances et du budget de la Chambre. Il a confirmé que la Belgique se trouvait dans une situation dangereusement proche d'un emballement des taux d'intérêt et de la dette. La Cour des comptes est venue expliquer son rapport sur l'ajustement budgétaire 2026 en cours d'examen à la Chambre, mais cet exercice est déjà en partie obsolète car il ne tient pas compte du conflit au Moyen-Orient ni de la crise énergétique. L'ampleur des conséquences est difficile à estimer aujourd'hui, a expliqué Rudi Munz. Selon le rapport, le déficit de financement de l'entité 1, État fédéral et sécurité sociale, s'élève après l'ajustement à 24,5 milliards d'euros, soit un montant légèrement inférieur à celui estimé lors du dépôt du budget initial, 24,6 milliards d'euros. D'ici la fin de la législature, la Cour des comptes anticipe une dégradation significative du solde de financement prévu en 2029 par rapport à 2026. Selon la dernière projection, il passerait de moins 24,5 milliards d'euros en 2026, c'est-à-dire moins 3,7% du PIB, à moins 36,2 milliards d'euros en 2029, moins 5% du PIB, soit une détérioration de 11,7 milliards d'euros. En dehors du solde primaire, la hausse des charges d'intérêt dégraderait également de manière importante le solde de financement, les charges passant de 12,3 milliards d'euros en 2026 à 17,5 milliards d'euros en 2029, soit 5,2 milliards d'euros de plus. Le conseiller à la Cour des comptes a rappelé que la Belgique frôlait dangereusement l'effet boule de neige, à savoir que la dette commence à augmenter spontanément avec le temps. Rudi Munz a toutefois souligné que, selon l'agence de la dette, les récentes dégradations de la note de la Belgique par les agences de notation n'ont pas eu de conséquences significatives. Enfin, la Cour des comptes a confirmé que plusieurs recettes fiscales sont sous pression. Cette pression est parfois la conséquence de mesures prises par le gouvernement, comme certaines réductions de cotisations sociales. Les économies les plus importantes réalisées par l'exécutif proviennent des pensions, de la réforme des allocations de chômage et de la remise au travail des malades de longue durée. Le procès Falzon sera interrompu du 4 au 8 juin. En effet, les locaux du Loto Mons Expo seront occupés par le salon de l'érotisme. Une interruption qui ne passe pas auprès de certains. Marc Willock, habitant de Dour, a lancé une pétition pour dénoncer un manque de respect envers les victimes et leurs proches. L'homme n'est pas concerné directement par le procès, mais veut mettre en lumière cette incohérence. Dans la pétition, il déclare « Les survivants et les proches viennent y livrer leurs larmes, leurs corps brisés et leur vie réduite à néant. L'organisation judiciaire et le gestionnaire du Loto Mons Expo ont choisi de plier bagages pour laisser s'installer des stands de cuir et d'accessoires. C'est une insulte à la mémoire et à la dignité des victimes. » Hugo Schreyers, le gestionnaire de Mons Expo, a tenu à rappeler qu'il est lié par contrat avec les organisateurs du salon Erotix, réservé il y a près de 2 ans. Cette pause était la condition sine qua non pour permettre aux autorités judiciaires de louer Mons Expo. De leur côté, les victimes ont conscience du contrat établi et y voient plutôt une possibilité pour prendre du recul. Vendredi soir, face à la polémique, le parquet général et la cour d'appel de Mons ont tenu à réagir en affirmant qu'ils se désolidarisent totalement de cette initiative personnelle d'un habitant de la région et rappellent que l'organisation du salon érotique était prévue de longue date et de manière définitive au moment où les dates du procès d'assises ont été fixées. fixée. Les autorités judiciaires rappellent que tout a été organisé en concertation avec l'accord de toutes les parties concernées et que la décision a été prise afin d'éviter de retarder le procès de plusieurs mois. La cour d'assises n'occupe qu'une partie de Mons Expo. Le procès est simplement suspendu avec les mesures de sécurité qui s'imposent à l'égard de l'infrastructure mise en place. Les autorités judiciaires précisent que Mons Expo était le seul lieu susceptible d'offrir l'espace et l'infrastructure nécessaires pour accueillir confortablement un nombre aussi important de personnes, parties civiles, journalistes et publics, sans les contraindre à parcourir quotidiennement une longue distance. Le parquet et la cour d'appel tiennent en conclusion à souligner le comportement exemplaire de toutes les parties qui permettent à ce procès hors norme de se dérouler sereinement dans une atmosphère digne et respectueuse. Le procès est prévu jusqu'à la mi-juin. Quant à la pétition, à l'heure actuelle, elle a récolté plus de 5700 signatures. Ce mercredi, le soleil régnera sans partage sous l'influence durable d'un anticyclone. C'est donc une nouvelle journée très ensoleillée qui s'annonce avec un ciel parfaitement dégagé du matin au soir. Côté température, les maxima seront de 27 degrés. On referme ici ce bulletin d'info. Je vous souhaite une excellente journée à l'écoute de votre radio régionale.

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1: Bonjour à tous, en ce mercredi 27 mai, nous fêtons les Augustins de Cortoberry. La citation du jour, quand on ne trouve pas son repos en soi-même, il est inutile de le chercher ailleurs. Les anniversaires nous arrivent avec les 26 ans de mariage de Dominique et Thomas de Monceau-sur-Sambre. Luciano de La Louvière fête ses 64 ans, Maïlis de Courcelles ses 19 ans et Jérémy de Dampremy lui fête ses 40 ans.
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3: Bonjour à tous, Bélier, vous vous sentez suffisamment détendu et confiant pour exprimer ou pour faire part une demande à quelqu'un. Taureau, si vous vous sentez fatigué, prenez un moment pour canaliser votre énergie, cela peut vous aider à garder le cap. Gémeaux, vous avez besoin de légèreté, vous lâchez un peu la pression et vous vous accordez la liberté de faire ce qui vous fait du bien. Cancer, vous profitez d'un climat plus serein pour alléger la pression et avancer plus confortablement dans votre travail. Lion, vous trouvez facilement des idées pour raviver la complicité dans votre couple. Reste à voir si votre partenaire vous suivra dans cet élan. Vierge, votre journée de travail s'annonce particulièrement intense, sans véritable temps de pause. Vous gérez parfaitement. Balance, vous êtes efficace dans les missions qui demandent de la concentration. Vous saisissez facilement les enjeux. Scorpion, vous êtes attentif dans les échanges, ce qui vous permet de trouver un terrain d'entente satisfaisant pour tous. Sagittaire, des personnes ou des situations peuvent compliquer votre avancée, mais pas question de quitter votre trajectoire. Capricorne, ne vous attardez pas sur des soucis temporaires, ils paraissent plus importants qu'ils ne le sont réellement. Verseau, vous essayez de contourner certaines règles qui vous semble dépassé. L'idée est bonne sur le fond, mais le terrain est scabreux quand même. Hein. Poisson, recevez les critiques avec ouverture, tenez-en compte, et puis poursuivez vos efforts. Les choses deviennent plus simples ensuite. Je vous souhaite une excellente journée. À bientôt.
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6: Bonjour à tous. Le Premier ministre Bart De Wever s'est déclaré profondément affecté par l'effroyable accident survenu hier matin à Buggenhout en Flandre orientale. Accident dans lequel un minibus scolaire a été percuté par un train. Mes pensées vont aux familles touchées, a ajouté le chef du gouvernement sur les réseaux sociaux. Deux adultes et deux enfants ont perdu la vie dans cette collision. Il s'agit du conducteur du bus âgé de 49 ans, d'une accompagnatrice de 27 ans et de deux enfants de 12 et 15 ans. Cinq autres enfants ont été grièvement blessés, mais leur état est toutefois stable. Selon les premiers éléments, le bus scolaire qui les transportait s'est engagé sur un passage à niveau fermé, heurtant la barrière dans des circonstances qui doivent encore être éclaircies, et a ensuite été percuté par un train. Infrabel assure que les feux étaient au rouge et que les barrières du passage à niveau étaient fermées. La circulation ferroviaire a repris sur une voie hier en fin de journée à Buggenhout. L'offre de train entre Termonde et Landerzeel reste toutefois limitée. Les équipes du gestionnaire de réseau effectuent encore les réparations nécessaires à la deuxième voie, a précisé un porte-parole de la SNCB. L'enquête est toujours pleinement en cours, a indiqué Lisa De Wild, porte-parole du parquet de Flandre orientale, lors d'une conférence de presse. Elle a précisé que le conducteur du train n'était pas sous l'influence de l'alcool ou de drogue et que le chauffeur de bus n'avait pas de casier judiciaire. Le procès Falzon sera interrompu du 4 au 8 juin. En effet, les locaux du Loto Mons Expo seront occupés par le salon de l'érotisme. Une interruption qui ne passe pas auprès de certains. Marc Willock, habitant de Dour, a lancé une pétition pour dénoncer un manque de respect envers les victimes et leurs proches. L'homme n'est pas concerné directement par le procès, mais veut mettre en lumière cette incohérence. Dans la pétition, il déclare « Les survivants et les proches viennent y livrer leurs larmes, leur corps brisé et leur vie réduite à néant. L'organisation judiciaire et le gestionnaire du Loto Mons Expo ont choisi de plier bagages pour laisser s'installer des stands de cuir et d'accessoires. C'est une insulte à la mémoire et à la dignité des victimes. » Hugo Schreyers, le gestionnaire de Mons Expo, a tenu à rappeler qu'il est lié par contrat avec les organisateurs du salon Erotix, réservé il y a près de 2 ans. Cette pause était la condition sine qua non pour permettre aux autorités judiciaires de louer Mons Expo. De leur côté, les victimes ont conscience du contrat établi et y voient plutôt une possibilité pour prendre du recul. Vendredi soir, face à la polémique, le parquet général et la cour d'appel de Mons ont tenu à réagir en affirmant qu'ils se désolidarisent totalement de cette initiative personnelle d'un habitant de la région et rappelle que l'organisation du salon Erotix était prévue de longue date et de manière définitive au moment où les dates du procès d'assises ont été fixées. Les autorités judiciaires rappellent que tout a été organisé en concertation avec l'accord de toutes les parties concernées et que la décision a été prise afin d'éviter de retarder le procès de plusieurs mois. La cour d'assises n'occupe qu'une partie de Mons Expo. Le procès est simplement suspendu avec les mesures de sécurité qui s'imposent à l'égard de l'infrastructure mise en place. Les autorités judiciaires précisent que Mons Expo était le seul lieu susceptible d'offrir l'espace et l'infrastructure nécessaires pour accueillir confortablement un nombre aussi important de personnes, parties civiles, journalistes et publics, sans les contraindre à parcourir quotidiennement une longue distance. Le parquet et la cour d'appel tiennent en conclusion à souligner le comportement exemplaire de toutes les parties qui permettent à ce procès hors norme de se dérouler sereinement dans une atmosphère digne et respectueuse. Le procès est prévu jusqu'à la mi-juin. Quant à la pétition, à l'heure actuelle, elle a récolté plus de 5700 signatures. Ce mercredi, le soleil régnera sans partage sous l'influence durable d'un anticyclone. C'est donc une nouvelle journée très ensoleillée qui s'annonce avec un ciel parfaitement dégagé du matin au soir. Côté température, les maxima seront de 27 degrés. On referme ici ce bulletin d'info. Je vous souhaite une excellente journée à l'écoute de votre radio régionale.

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0: Chardin, pense à moi dans votre petit transistor. Bonjour, j'espère que vous allez bien. Nous sommes partis d'ici quelques instants pour cette édition Juste vous et moi sur les antennes de Radio Bonheur. Avec beaucoup de plaisir, on parlera ce matin de jolies choses encore. Ah oui, et là aujourd'hui, on est dans le vélo, on est sur le vélo, on est à vélo. Juste vous et moi, on en parle ensemble. Qui se souvient de son premier vélo? On vous pose quelques questions ce matin. Qui ou comment avez-vous appris à rouler à vélo? Quel âge aviez-vous? Et quel genre de vélo avez-vous eu? Torpedo, chopper ou encore un vélo de course déjà avec les vitesses? Souvenez-vous, hein, à l'époque, les vitesses, elles étaient où? Petit loulou, ah bah oui, les vitesses, elles étaient bien installées le long du cadre. Voilà, il fallait vraiment se pencher pour aller chercher et changer ses vitesses avec ce fameux dérailleur. On n'en pouvait plus d'ailleurs, hein, quand ça foirait. Eh bien, bien évidemment, ça se cassait un peu la gueule. Bon, allez, on parle vélo ce matin. Partagez vos souvenirs, vos photos éventuellement et vos anecdotes via la page Facebook Radio Bonheur Belgique. Et puis, si vous voulez en parler tout au long de ce matin jusqu'à midi moins quart, eh bien, sur 071 45 53 60, 071 45 53 60. Voilà, on a fait le tour. Bah, presque, on est à vélo ce matin. Qu'est-ce que vous... Et attendez, parce qu'il y a des gens... Vous avez été à vélo à l'école? Cool. Vous avez été à vélo, travaillé? Peut-être un peu moins cool. On sait en quelle année? Bon, en l'occurrence, je me souviens, c'était en 84. Voilà. Vous, c'était peut-être plus tôt. Puis il y avait les tricycles. Ah, beaucoup d'anecdotes, hein, sur le vélo ce matin. Allez-y, c'est sur la page Facebook Radio Bonheur Belgique que ça se passe.
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0: Les anniversaires du jour, bien évidemment, comme tous les matins, les anniversaires de nos membres, à savoir que vous êtes né le même jour qu'Alain Souchon. Alain Souchon, 82 ans aujourd'hui, né en 1944. Voilà pour ce brave monsieur qui nous a porté beaucoup de succès, de jolies chansons. Et puis on a Bernard Fresson qui nous a quitté à l'âge de 71 ans, l'acteur français né en 1931. Je regarde un petit peu, si on n'a pas quelque chose sur l'histoire. Bon, il y a plein de gens, hein, mais bon. On va s'arrêter là. Bon anniversaire à vous. Ah oui, c'est l'anniversaire de Lily Rose Depp aujourd'hui. Née en 1999. Elle est américaine. Pourtant, c'est la fille de... Ah ah, Lily Rose Depp. Alors, à votre avis, c'est la fille de qui? À 27 ans aujourd'hui, cette brave demoiselle. La fille de Vanessa Paradis, bien sûr. Bon allez, les anniversaires de ce jour, c'est simple comme une carte de membre que vous pouvez acquérir ici à la maison de la radio, tous les jours de la semaine jusqu'à 11h30 au 42 rue de la Baille, ou alors le week-end. Même adresse, bien évidemment, rendez-vous pour cette carte de membre au prix de 10€. Si votre anniversaire arrive dans les prochains jours, eh bien Maria se fera un plaisir de souhaiter votre anniversaire à l'antenne, mais grâce à cette carte de membre valable jusqu'au 31 décembre de l'année en cours. Vous pouvez accéder tous les week-ends au studio de la radio pour la brasserie, le karaoké, mais aussi à toutes les manifestations, tous les événements qu'organise votre radio sans devoir payer d'accès d'entrée. Voilà qui est dit. Voici les anniversaires de nos membres ce matin.
2: Bonjour à tous, en ce mercredi 27 mai, nous fêtons les Augustins de Cortoberry. La citation du jour, quand on ne trouve pas son repos en soi-même, il est inutile de le chercher ailleurs. Les anniversaires nous arrivent avec les 26 ans de mariage de Dominique et Thomas de Monceau-sur-Sambre. Luciano de La Louvière fête ses 64 ans, Maïlis de Courcelles ses 19 ans et Jérémy de Dampremy lui fête ses 40 ans.
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4: Bonjour à tous, Bélier, vous vous sentez suffisamment détendu et confiant pour exprimer ou pour faire part une demande à quelqu'un. Taureau, si vous vous sentez fatigué, prenez un moment pour canaliser votre énergie, cela peut vous aider à garder le cap. Gémeaux, vous avez besoin de légèreté, vous lâchez un peu la pression et vous vous accordez la liberté de faire ce qui vous fait du bien. Cancer, vous profitez d'un climat plus serein main pour alléger la pression et avancer plus confortablement dans votre travail. Lion, vous trouvez facilement des idées pour raviver la complicité dans votre couple. Reste à voir si votre partenaire vous suivra dans cet élan. Vierge, votre journée de travail s'annonce particulièrement intense, sans véritable temps de pause. Vous gérez parfaitement. Balance, vous êtes efficace dans les missions qui demandent de la concentration. Vous saisissez facilement les enjeux. Scorpion, vous êtes attentif dans les échanges, ce qui vous permet de trouver un terrain d'entente satisfaisant pour tous. Sagittaire, des personnes ou des situations peuvent compliquer votre avancée, mais pas question de quitter votre trajectoire. Capricorne, ne vous attardez pas sur des soucis temporaires, ils paraissent plus importants qu'ils ne le sont réellement. Verseau, vous essayez de contourner certaines règles qui vous semblent dépassées. L'idée est bonne sur le fond, mais le terrain est scabreux quand même. Hein. Poisson, recevez les critiques avec ouverture, tenez-en compte, et puis poursuivez vos efforts. Les choses deviennent plus simples ensuite. Je vous souhaite une excellente journée, à bientôt.
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0: Imagination, il marque l'année 1982 avec ce titre Just an Illusion, la petite illusion du jour. C'est la radio qui vous ressemble ce matin et c'est l'émission qui vous ressemble qui démarre. Et oui, mes petits loulous, on est là pour vous accompagner ce matin jusqu'à midi moins quart.
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0: Aïe, on parle vélo ce matin, on est très content de chevaucher son petit vélo et d'aller fouiner au vent, bien qu'il n'y ait pas beaucoup de vent aujourd'hui, aller se balader sous le soleil. Oh, moi je me souviens par exemple le halage. Oh, qu'est-ce que j'ai voyagé le long du halage, le long du canal et profité. On a fait la Bidoune, oh comme c'est beau. On arrivait sur place, on mangeait un petit bout, puis on reprenait la route dans l'autre sens. Même quand j'étais gamin, hein. On faisait ça à l'époque avec le catéchisme, quelque chose. Non, c'est pas le catéchisme, je sais plus comment ça s'appelait. Et puis, voilà, on partait tout un groupe de gamins avec Monsieur le Curé. Et oui, ça fait un peu comme dans Louis de Funès avec la soutane. Eh ben non, il était en pantalon. Et oui, voilà. Et puis, retourner en bagnole. Nous, on devait retourner à vélo. Mais c'était le bon vieux temps. Ça nous faisait un peu râler à ce moment-là. Mais après, finalement, aujourd'hui, ben, quand on y repense, eh bien, c'est vrai que ça met de la nostalgie. Et juste au moins de la nostalgie ce matin, eh bien, on essaie de se souvenir de son premier vélo. Et vous, vous avez appris à rouler à vélo comment, avec qui? Est-ce qu'on vous tenait la selle? Voilà. Et puis, est-ce qu'on comptait? Vas-y, je suis derrière toi, je te tiens. Et puis, on arrivait au bout du chemin, parce qu'à l'époque, on pouvait corps dans nos rues, circuler tranquillement à vélo, sans être, sans prendre de risques, trop de risques en tous les cas. Il y avait des voitures, mais beaucoup moins. Et puis, on se retournait et on s'apercevait que le parent qui tenait la selle ne tenait plus la selle, mais par contre, on tenait sur la selle. Oh, il est beau, ça. C'est bien dit, hein, ça, non? Voilà. Et vous, vous vous souvenez comment ça s'est passé? Et puis, quel âge aviez-vous quand vous avez appris à rouler à vélo? Voilà. Alors que je dis bien, le vélo sans les petits trous, hein, vous voyez, le truc qu'on laisse et puis qu'on enlève, ou alors par la selle. Voilà. Et quel genre de vélo vous avez eu? Un torpedo, chopper, etc., etc. Moi, j'avais un petit chopper. Voilà, avec une radio au milieu du guidon et je faisais déjà le king à vélo. Voilà, et puis c'est vrai que c'était un chopper torpedo. Bon ben voilà, comme ça vous savez tout. J'ai eu un vélo de course, mais j'ai vite remarqué que j'étais pas très sportif, vous voyez. Donc le vélo de course, il a été troqué contre un chopper. Voilà, je faisais pas beaucoup de cross non plus, mais bon, on aimait bien avoir un vélo différent. Et puis qui n'a pas mis une carte ou deux? Vous voyez, on prenait deux cartes, on mettait du papier collant sur les deux cartes vraiment pour solidifier le carton. Et puis on mettait une pince à linge, parce qu'à l'époque les pinces à linge c'était pas comme maintenant, ça tenait bien, et ça faisait le bruit d'un petit moteur sur le vélo. Et bien déjà ce temps-là ça faisait chier les voisins. Bon. Allez, qui se souvient de tout ça? On en parle ce matin sur Facebook, Radio Bonheur Belgique, ou alors vous en parlez via le standard de la radio, vous laissez votre numéro, votre petite histoire, on la note et puis on la citera au 071 45 53 60, 071 45 53. 60, c'est Juste vous et moi, l'émission qui vous ressemble.
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0: C'est Benny King dans la radio. Hey,

On est en 2015 avec ce titre de Ariana Grande, One Last Time, et Kenji Girac qui participe bien évidemment à ce single. Ah, ça nous replonge 11 ans derrière déjà. Bon, ben pas mal de réactions déjà sur le vélo, c'est bien, et puis sur le standard aussi. Vous êtes quelques-uns à nous appeler, on choisira quelqu'un bien évidemment pour passer à l'antenne tout à l'heure et expliquer sa petite histoire sur le vélo. Vous voulez vous aussi participer à l'émission ce matin sur le vélo 071 45 53

60, on prend vos coordonnées, votre numéro si vous voulez et uniquement si vous voulez passer à l'antenne. Sinon, on prend des notes et puis on parle de votre petit souvenir sur antenne. Et si vous avez Facebook, c'est simple, finalement, vous vous rendez sur la page de Radio Bonheur Belgique, vous recherchez Radio Bonheur Belgique, vous partagez avec vos amis, vos copains, vos copines, vos voisins, vos voisines, on parle vélo jusqu'à midi moins quart, on va se balader cheveux au vent. Voici les Cure dans la radio. We'll be right back.

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connaissez le groupe avec Plus près des étoiles ou encore d'autres singles, mais c'est vraiment Plus près des étoiles qu'on retient quand on dit Gold. Eh bien non, il y avait en 88 Au-delà du rideau, c'est ce qu'on écoutait à l'instant sur les antennes de Radio Bonheur. Dans quelques instants, 9h.

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2: Il est 9h.
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4: Bonjour à tous. Le gouvernement belge ne prévoit pas d'organiser pour l'instant une opération d'évacuation de Gaza pour les personnes disposant d'un visa belge. Le ministre des Affaires étrangères, Maxime Prévot, l'a indiqué ce mardi à la Chambre. Il a invoqué la situation sécuritaire et des conditions imposées par Israël auxquelles il faudrait satisfaire. Toutefois, des options alternatives sont étudiées. Actuellement, environ 1400 personnes disposant d'un visa belge sont coincées dans la bande de Gaza où la situation reste dramatique, a expliqué le ministre. Au vu de l'importante communauté palestinienne vivant en Belgique, il s'agit essentiellement de cas de regroupement familial et pour un petit nombre de chercheurs et d'étudiants boursiers. Les députés Meriem Almassi pour Groen Ecolo, Grete Dams pour le PTB et Khalil Awasti pour le PS ont interpellé le ministre sur la possibilité de les sortir de là. Selon les députés, le dossier est bloqué politiquement au gouvernement. Depuis octobre 2023, la Belgique a permis la sortie d'un millier de personnes de l'enclave palestinienne. Elle se classe de la sorte parmi les pays les plus actifs sur ce point, a rappelé Maxime Prévot. Début mars, les autorités israéliennes ont annoncé la réouverture du point de passage avec l'Égypte de Kerem Shalom, à quelques kilomètres de Rafah. Une opération d'évacuation n'est toutefois pas envisageable pour le moment, d'après le chef de la diplomatie belge. Les États tiers doivent en effet organiser eux-mêmes le transport des personnes, leur passage en Égypte, leur transfert en Jordanie, leur accueil sur place avant de les embarquer vers leur pays de destination. Tout cela doit se faire dans une situation sécuritaire en mutation permanente, caractérisée par des évolutions imprévisibles sur le terrain et un nombre de paramètres qui échappent à notre contrôle. Une nouvelle opération d'évacuation pour un nombre de personnes qui ne cesse d'augmenter n'est pas une option réaliste, a affirmé Maxime Prévot. Le procès Falzon sera interrompu du 4 au 8 juin. En effet, les locaux du Loto Mons Expo seront occupés par le salon de l'érotisme. Une interruption qui ne passe pas auprès de certains. Marc Willock, habitant de Dour, a lancé une pétition pour dénoncer un manque de respect envers les victimes et leurs proches. L'homme n'est pas concerné directement par le procès, mais veut mettre en lumière cette incohérence. Dans la pétition, il déclare « Les survivants et les proches viennent y livrer leurs larmes, leurs corps brisés et leur vie réduite à néant. L'organisation judiciaire et le gestionnaire du Loto Mons Expo ont choisi de plier bagages pour laisser s'installer des stands de cuir et d'accessoires. C'est une insulte à la mémoire et à la dignité des victimes. » Hugo Schreyers, le gestionnaire de Mons Expo, a tenu à rappeler qu'il est lié par contrat avec les organisateurs du salon Erotix, réservé il y a près de 2 ans. Cette pause était la condition sine qua non pour permettre aux autorités judiciaires de louer Mons Expo. De leur côté, les victimes ont conscience du contrat établi et y voient plutôt une possibilité pour prendre du recul. Vendredi soir, face à la polémique, le parquet général et la cour d'appel de Mons ont tenu à réagir en affirmant qu'ils se désolidarisent totalement de cette initiative personnelle d'un habitant de la région et rappellent que l'organisation du salon érotique était prévue de longue date et de manière définitive au moment où les dates du procès d'assises ont été fixées. Les autorités judiciaires rappellent que tout a été organisé en concertation avec l'accord de toutes les parties concernées et que la décision a été prise afin d'éviter de retarder le procès de plusieurs mois. La cour d'assises n'occupe qu'une partie de Mons Expo. Le procès est simplement suspendu avec les mesures de sécurité qui s'imposent à l'égard de l'infrastructure mise en place. Les autorités judiciaires précisent que Mons Expo était le seul lieu susceptible d'offrir l'espace et l'infrastructure nécessaires pour accueillir confortablement un nombre aussi important de personnes, parties civiles, journalistes et publics, sans les contraindre à parcourir quotidiennement une longue distance. Le parquet et la Cour d'appel tiennent en conclusion à souligner le comportement exemplaire de toutes les parties qui permettent à ce procès hors norme de se dérouler sereinement dans une atmosphère digne et respectueuse. Le procès est prévu jusqu'à la mi-juin. Quant à la pétition, à l'heure actuelle, elle a récolté plus de 5700 signatures. Ce mercredi, le soleil régnera sans partage sous l'influence durable d'un anticyclone. C'est donc une nouvelle journée très ensoleillée qui s'annonce avec un ciel parfaitement dégagé du matin au soir. Côté température, les maxima seront de 27 degrés. On referme ici ce bulletin d'info. Je vous souhaite une excellente journée à l'écoute de votre radio régionale.

Jane Easton, Maureen Strain, pour marquer les petits souvenirs de votre radio. Ce titre qui était chanté en français par Sylvie Vartan avec « L'amour, c'est comme une cigarette ». Wow.

0: Madame Bam, et on est très content d'être avec vous ce matin. Merci d'être avec nous également chez vous à la maison, derrière la radio, que vous nous écoutiez à Mons, Charleroi, La Louvière, Canal 11B pour le DAB+, et vous nous écoutez bien au-delà de la frontière de Belgique. Vous êtes sur une partie du nord de la France. Ça nous fait bien plaisir de vous retrouver par là aussi, amis français. Et puis, vous nous écoutez en FM sur le 87.7, notamment sur Charleroi, Courcelles, autres petites régions, Forchy-la-Marche, Fontaine-l'Évêque, Lob, Anderlu. Voilà, merci d'être avec nous ce matin. On est à vélo, on se promène, on profite du beau temps et on fait des balades à vélo. Justement, est-ce que vous êtes encore faire des balades à vélo? Est-ce que ça vous rappelle votre jeunesse? Est-ce que vous avez encore la forme? Voilà, moi il y a longtemps, hein, je devrais peut-être m'y remettre, hein, au vélo. Alors il paraît que bah, c'est juste histoire d'eux et puis on reprend du vélo. On aura l'occasion de savoir tout à l'heure, je regarde Emilia, à l'âge qu'elle a appris à faire du vélo. Et vous de votre côté, comment avez-vous appris à rouler à vélo? Quel âge aviez-vous? Vous vous en souvenez? Quel était le genre de vélo que vous aviez? Torpedo, chopper, vélo à vitesse? Voilà. Est-ce que vous aviez un vélo, vous les femmes, un vélo pour mec ou alors vélo femme? Vélo femme, je me souviens, il y avait des trois vitesses à l'époque sur le guidon. Voilà. Allez-y, vous réagissez via la page Facebook Radio Bonheur Belgique. On descend dans les mentions ce matin, comme tous les matins sur les antennes de Radio Bonheur. Non, juste vous et moi, cette émission qui vous ressemble. Et puis si vous voulez réagir en direct ou hors antenne, mais via le standard téléphonique parce que vous n'avez pas Facebook ou pas Internet ou pas TikTok, parce qu'on a mis un petit message sur TikTok, eh bien vous pouvez nous appeler au 071 45 53 60.
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0: Il arrive dans quelques instants, juste après la pause, c'est Pierre Demar et je pense à vous.
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1: Bonjour à tous, en ce mercredi 27 mai, nous fêtons les Augustins de Cortoberry. La citation du jour, quand on ne trouve pas son repos en soi-même, il est inutile de le chercher ailleurs. Les anniversaires nous arrivent avec les 26 ans de mariage de Dominique et Thomas de Monceau-sur-Sambre. Luciano de La Louvière fête ses 64 ans, Maïlis de Courcelles ses 19 ans et Jérémy de Dampremy lui fête ses 40 ans.
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3: Bonjour à tous, Bélier, vous vous sentez suffisamment détendu et confiant pour exprimer ou pour faire part une demande à quelqu'un.
4: Taureau, si vous vous sentez fatigué, prenez un moment pour canaliser votre énergie, cela peut vous aider à garder le cap.
5: Gémeaux, vous avez besoin de légèreté, vous lâchez un peu la pression et vous vous accordez la liberté de faire ce qui vous fait du bien.
6: Cancer, vous profitez d'un climat plus serein pour alléger la pression et avancer plus confortablement dans votre travail.
7: Lion, vous trouvez facilement des idées pour raviver la complicité dans votre couple.
8: Reste à voir si votre partenaire vous suivra dans cet élan.
9: Vierge, votre journée de travail s'annonce particulièrement intense, sans véritable temps de pause. Vous gérez parfaitement.
10: Balance, vous êtes efficace dans les missions qui demandent de la concentration.
11: Vous saisissez facilement les enjeux.
12: Scorpion, vous êtes attentif dans les échanges, ce qui vous permet de trouver un terrain d'entente satisfaisant pour tous.
13: Sagittaire, des personnes ou des situations peuvent compliquer votre avancée, mais pas question de quitter votre trajectoire.
14: Capricorne, ne vous attardez pas sur des soucis temporaires, ils paraissent plus importants qu'ils ne le sont réellement.
15: Verseau, vous essayez de contourner certaines règles qui vous semble dépassé.
16: L'idée est bonne sur le fond, mais le terrain est scabreux quand même. Hein.
17: Poisson, recevez les critiques avec ouverture, tenez-en compte, et puis poursuivez vos efforts.
18: Les choses deviennent plus simples ensuite.
19: Je vous souhaite une excellente journée. À bientôt.
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0: Fine-Youn's Cannibals avec en 85 Suspicious Mind. Elvis, hein, bien évidemment, avait chanté ce succès. Oui, ça a été rendu célèbre par Elvis. Bon, bah, écoutez, bah, voilà, tant mieux, hein, ceci dit. Juste vous et moi, l'émission qui vous ressemble ce matin.
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0: Bah, si vous le dites, ma chérie, on est bien d'accord avec vous. Ce matin, on parle de vélo. Alors, vous avez appris comment à faire du vélo, vous, de votre côté. Allez-y, réagissez via la page Facebook Radio Bonheur Belgique. Bernadette qui nous dit « J'ai appris seul après plusieurs chutes. J'ai réussi, j'étais fier de mon exploit. J'avais 5 ans sur un petit vélo rouge que mon grand-père avait gagné au club Colombophile. » Bonne émission, Philippe. Merci beaucoup. On a avec nous, normalement, quelqu'un qui va nous rejoindre dans l'émission, si tout va bien. C'est Emilia qui est à Forchy. Bonjour Emilia.
2: Bonjour.
0: Comment allez-vous Emilia ce matin?
2: Très bien, très bien.
0: Fait beau à Forchy.
2: Oui, fait beau.
0: Fait beau sur tout le pays d'ailleurs. Alors Emilia, vous aviez... Non, voilà. Vous aviez 5 ans et vous avez appris à rouler à vélo toute seule.
2: Oui, ben oui, il y avait beaucoup de vélos à la maison parce que j'avais beaucoup de frères et donc il y avait toujours des vélos. Et donc j'ai pris un vélo et alors on habitait une petite rue mais non fréquentée par les voitures. Et près de chez moi, il y avait une pente et alors je me suis lancée, mais il fallait faire attention parce qu'on arrivait au bout, il y avait le terri avec plein d'orties au bout. Et il fallait vite tourner à gauche. Donc ça, je suis arrivée. J'ai bien fait.
0: Chose que votre sœur n'a pas réussi.
2: Non, ma sœur, non, je l'ai lancée. Elle voulait apprendre, mais elle est très peureuse. Et alors, elle a pris le vélo, elle est montée dessus, mais elle a oublié de tourner à gauche, donc elle a foncé dans les orties.
0: Elle a fini dans les orties. Il ne faut pas pousser Bobonne dans les orties. Chez vous, c'était « il ne faut pas pousser ma sœur ».
2: Bon. Et puis elle a pu remonter, et puis elle a réessayé, mais elle avait 18 ans, je pense. Et ça allait, on est parti à Fontaine, et puis je ne sais pas qu'est-ce qui s'est passé. On arrive à un croisement de tram, et pourtant c'était perpendiculaire à son vélo. Je ne sais pas comment elle a fait, la roue est rentrée dans le rail du tram, et elle est tombée. Et plus jamais elle a voulu monter.
0: Ah ben oui, une fois qu'on attrape peur, bien évidemment, sur tous les rails. Hein, c'est vrai que la roue est rentrée dedans, bam. Et Berdan, c'est lombardé, comme on dit.
2: Elle était perpendiculaire, elle n'était même pas parallèle, elle était perpendiculaire. Et je ne sais pas comment elle a fait pour rentrer dans...

0: D'accord.
1: Je me balade là pendant une heure.
2: Vous avez déjà fait le beau vélo de Ravel ?
1: Avec les autres ?
2: Oui.
1: Non.
2: Non ?
1: Non, non, les autres, non, non, je fais ça toute seule.
2: D'accord.
1: Il y a des beaux Ravel ici à Forcy, qui relient Forcy, Fontaine, Piéton, et c'est magnifique.
2: Oui, c'est vrai que ça permet de découvrir de belles petites choses, surtout par ce temps. Hein. Est-ce que par ce temps, vous avez profité de faire un peu de vélo, justement ?
1: Je vais aller aujourd'hui, parce qu'il faisait trop chaud, et j'ai plus envie de promener mon chien que d'aller à vélo. Mais aujourd'hui, je vais le faire.
2: Allez, bah écoutez, voilà. Bah, donc, il y a 60 ans que vous faites du vélo, si je compte bien.
1: Oui, j'ai toujours fait du vélo. Et chez nous, on n'avait pas beaucoup d'argent. Et donc, quand on allait en secondaire, on allait à vélo. Tout le monde partait le matin avec son vélo. On était 5, 6, donc frères et sœurs. Et on partait donc de Forcy à Fontaine-l'Évêque. On partait tous à vélo. On reprenait des copains et on partait tous à vélo jusqu'à l'école.
2: C'est comme hier, hein, avec l'émission de télé, enfin avec la télévision dans le temps, c'était une petite réunion familiale. C'est pareil pour le vélo, quand on avait 10 ou 15 ans de votre temps, c'était une petite réunion familiale et une balade familiale.
1: Oui. La télé, on n'était pas très télé à nous autres, et puis on l'a eu tard, mais nous, on voulait aller jouer dehors, c'était toujours dehors. On faisait plein de trucs dehors.
2: Et bien voilà.
1: C'est plus comme maintenant.
2: On fait plein de trucs à l'intérieur.
1: Enfants, oui. Jouer à l'extérieur. Mais avant, tout le monde était dehors. Et alors, on allait ramasser les copains. Et on était toujours une grande bande. Soit on partait à vélo, soit on allait se promener. C'était génial.
2: Voilà, que d'émotions et que de souvenirs grâce à cette émission aujourd'hui. On replonge sur son vélo.
1: Ah oui, j'ai toujours fait du vélo, moi.
2: Voilà. Et bien voilà à quoi sert cette émission, c'est de replonger un peu dans la nostalgie et dans ses souvenirs d'enfance et faire du vélo, comme quoi finalement ça conserve, hein, parce que bon, finalement.
1: Je me souviens d'une petite anecdote. En fait, j'avais un vélo, j'étais plus grande, j'avais 10, 12 ans. Et à côté de chez moi, il y avait des pentes. Moi, j'étais cascadeuse, hein, j'aimais bien les pentes et. Rouler, m'envoyer comme ça. Mais on n'avait pas beaucoup d'argent pour réparer les vélos, donc j'avais pas beaucoup de freins. Et donc, quand j'arrivais tout au fond, en fait, il fallait faire attention parce que c'était un mur. Il fallait tourner à gauche et puis c'était un pont. Et moi, je me suis dit, non, Emilia, ne va pas par là parce que si tu rates ton tournant, tu vas foncer dans le mur et tu vas te casser la gueule. Quoi. Et donc, il y avait un petit chemin sur la droite. Je dis, je vais prendre ce chemin sur la droite, mais il faut que je vire très vite, parce que je n'avais pas de frein. Et il y avait une flaque d'eau, et la flaque d'eau m'a fait tomber, et je me suis cassé une dent.
2: Ah, vous voyez, vous auriez mieux fait tourner à gauche, finalement.
1: Oui. Voilà. Mes parents n'étaient pas contents.
2: Emilia, merci beaucoup d'avoir réagi dans cette émission, et j'espère que vous ferez une belle balade aujourd'hui à vélo.
1: Oui. Merci voilà. Bien et bonne émission. Un grand merci pour votre émission.
2: Merci à vous de votre fidélité. Voilà qui est bien, voilà qui est dit. Belle balade à vélo tout le monde. Colette qui nous dit « Bonjour Philippe, grande famille, donc les plus grands nous apprenaient, mais que de genoux écorchés. Vélo de fille ou garçon, peu importe. Premièrement avec les deux mains, puis une, et puis sans dents. Hein, » c'est ce qu'on dit. Hein. Ouais, sans les mains, et puis c'est sans dents. Belle journée, Colette, merci. Malinois qui nous dit « Bonjour Philippe, voilà moi mon premier vélo, c'était un BMX, j'en garde de très bons souvenirs, je l'avais acheté à la brocante de Senef, qui n'existe plus malheureusement. Une très bonne journée à toi et à tous les auditeurs de Radio Bonheur. Force avec cette chaleur, merci beaucoup. » Et puis il y a Michel qui nous dit « Bonjour Philippe, moi je me souviens de mon vélo, il était bleu et celui de ma sœur aussi. On allait faire des balades toutes les deux, de Jumet Station jusque dans Promis. Il y avait moins de voitures que maintenant, bien évidemment. Et pas de trottinette à moteur, oui, c'est vrai, je confirme. J'avais appris avec mon papa et mon grand-père, et ma sœur avait un mini vélo. Elle est tombée et a eu le frein dans le genou et une claque pour la peur, la pauvre, parce que papa avait eu la frousse de sa vie. C'était un réflexe de peur, bien évidemment, et pas de méchanceté dans la claque, hein, on est bien d'accord. Bon, ben merci pour vos réactions, il y en a d'autres encore que nous lirons tout à l'heure. Et puis si vous voulez réagir, eh bien, vous formez le numéro du standard au 07.

0: 71 45 53 60 071 45 53 60. Belle journée à vous, Emilia, et à très bientôt.
1: Oui, au revoir.
0: Au revoir et belle journée. Allez, la suite des événements sur Radio Bonheur. Polanka, la pause réclame, Britney Spears et le top de 10h. Nous retrouverons Eddie Piron pour le tour des régions. On fera aussi une balade sur Mons, Charleroi et La Louvière. Merci d'être avec nous ce matin.
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5: Eddy Piron, bonjour, bienvenue sur Radio Bonheur. Le CDHO, c'est un théâtre situé à Leuze-en-Hainaut. Il fait des trucs sympas. On vous parle régulièrement de ses spectacles. Et à partir du 26 juin, les 26, 27 et 28 juin, vous pourrez voir un spectacle intitulé « Mémoire d'une valise » d'Annick Bruyas. C'est l'histoire d'une vieille valise qui raconte son périple depuis l'Irlande en 1910, en passant par New York et Paris, les années folles, les deux guerres, les années 50 et 60 jusqu'à notre époque. Des souvenirs à la fois drôles et pathétiques. Au total, près d'une dizaine de comédiens autour de la valise. Le CDHO Théâtre est situé Grand Rue numéro 41 à Leuze-en-Hainaut. Vous voulez réserver votre place? Eh bien, vous appelez au 0493 029 429. 0493 029 429. Pour rappel, donc, ce théâtre est situé Grand Rue numéro 41 à Leuze-en-Hainaut. Le Carolo Tattoo Fest, ce sera les 30 et 31 mai au Grand Palais de Charleroi. Si vous êtes intéressé par le tatouage, si vous voulez vous faire tatouer, eh bien, soyez là au mois de mai. Venez à la rencontre de 120 à 150 artistes tatoueurs et d'une centaine d'artisans incroyables. Au total, ce n'est pas moins de 250 stands sur une superficie de 6500 m² que vous pourrez venir visiter et admirer, et bien évidemment, vous faire piquer. Alors, si vous aimez le tatouage, vous faire tatouer, eh bien, n'hésitez pas à vous rendre les 30 et 31 mai au Grand Palais à Charleroi, situé rue de l'Ancre. Le 7 juin, il y aura une brocante enfantine à Charleroi. C'est proposé par la section primaire de l'Institut Notre-Dame. Vous pourrez trouver des vêtements, des livres, des jeux, du matériel de puériculture. C'est donc de 9h à 15h le 7 juin. L'adresse, c'est rue de Marcinelle, numéro 41 à Charleroi. La saison se termine tout doucement pour le centre Marius Taquet, situé place Charles de Gaulle à Moucron, avec le 29 mai, eh bien, l'Harmonie démocratique de Moucron et le groupe In Your Hands. In Your Hands, c'est un groupe de cover pop rock originaire de Dottigny, et l'Harmonie démocratique de Moucron uniront leurs voix pour un concert inédit, un concert qui cassera les codes et repoussera les frontières traditionnelles de la musique d'harmonie. En clair, ce sera un mélange de guitare et de trombone, pourquoi pas. Je vous rappelle, c'est le 29 mai à partir de 20h au centre Marius Taquet à Moucron. Amusez-vous à l'écoute de votre radio préférée. Bonne journée.
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0: On prend son vélo et on se balade ce matin. Et à partir de quel moment vous avez appris à faire du vélo? Est-ce que vous vous en souvenez? Sérieusement, allez-y, hein, ne vous gênez pas pour partager vos messages et vos commentaires et vos émotions, surtout via la page Facebook Radio Bonheur Belgique. 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
0: Et ça se passe juste entre vous et moi.
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0: Bien évidemment, et on parle de ce vélo. Mais quel magnifique vélo vous aviez à l'époque. Vous vous souvenez de votre vélo? Vous vous souvenez à quel moment vous avez appris à faire du vélo? Qui vous a aidé à faire du vélo? Qui se souvient de ça? Est-ce qu'on vous tenait la selle? Est-ce que vous avez appris en mettant les petites roulettes sur le côté? Puis on en enlève une, puis on enlève l'autre. Et puis hop, ça y est, c'est parti. Est-ce que pour vous, le vélo, ça voulait dire liberté? Certainement, hein, quand on avait 15 ans ou 16 ans, ça y est, c'était la première liberté. On sortait avant, on allait à pied, là et ça. Mais bon, après, une fois qu'on a eu le vélo, on allait un peu plus loin. Là où on n'aurait pas voulu aller à pied, par exemple, ne fût-ce qu'à l'école, hein, qui était à 2 ou 3 kilomètres de la maison, pour ceux qui étaient proches des écoles, eh bien, on était tout fiers d'aller à vélo. Quel était votre moment liberté à vélo? Allez-y, partagez vos commentaires via la page Facebook Radio Bonheur Belgique. Et puis, si vous voulez réagir dans l'émission, c'est le 071 45 53 60, 071 45 53 60. Quelques messages, on va vous lire, bien évidemment. On vous lit, allez, on en donne quelques-uns là maintenant. Alors, qui partage avec nous ces messages? Il y a Joël qui est avec nous. Nous, c'était des vélos d'occasion que l'on améliorait avec des pièces trouvées à droite et à gauche. Alors Joël, oui, c'était une manière de tuner son vélo. Mais moi, je me souviens à l'époque, Joël, il y avait les fonds de grenier, on appelait ça. Je ne sais plus, c'était une fois par mois, tous les deux mois ou tous les trois mois, je ne sais plus. J'étais bien trop jeune, mais je sais que ça existait. On mettait les articles, les effets qu'on n'avait plus besoin, qu'on ne se servait plus ou qui étaient un peu abîmés sur le bord du trottoir. Et puis, il y avait à l'époque le camion communal qui passait. Et nous, on faisait le tour comme ça. Et moi, j'ai eu mon premier vélo comme ça. Voilà, parce que j'ai récupéré une pièce à gauche, une pièce à droite. Et donc, ce que tu dis là, ça me fait penser un peu à ça. Mon premier vélo nouveau était un vélo de course 10 vitesses. On voulait faire tout comme Eddy Merckx à l'époque. Par contre, mon papa avait été à la mer du Nord avec ses copains et les vélos d'époque. Courageux quand même. Il avait 17 ans. Belle journée. Merci Joël pour tes messages. José, bonjour Philippe, bonne journée, bonne émission. Pour moi, mon premier vélo, mon parrain l'avait acheté sur le marché de Charleroi. Carmela, bonjour, moi, je n'ai jamais su aller à vélo. Ah bon? Bon. Pourtant, il y a des petits vélos, hein. Il n'y a pas que des grands vélos, Carmela. Mais voilà, c'est une question d'équilibre aussi, hein, pour aller à vélo. Pas toujours facile d'avoir l'équilibre à vélo, hein. Et moi, j'ai vu beaucoup de personnes, ils essayaient d'aller à vélo, mais je veux dire, genre 20 ans, 30 ans, et ils se tiennent de travers sous le vélo, ils font 2 mètres, et puis ils s'arrêtent, les deux pieds sur les pédales, et puis, boum! Annick de France, bonjour Philippe, très bonne matinée avec un bon café, très bonne journée de mercredi à tout le monde. Oui, on coupe la semaine en deux, il y a du monde sur le marché aujourd'hui, hein, en Courcelles. Oh, mon Dieu, il fait très beau. Vive les burgers barbecue. Alors, bon anniversaire du jour, prenez soin de vous. Dans les Hauts-de-Seine, grand ciel bleu et soleil, 23 degrés, nous dit Annick. Voilà, bon, ben, on parle pas de vélo avec Annick. Qui est avec nous à la radio?
3: Jean-Marie, comme d'habitude.
0: Bonjour Jean-Marie, le fidèle de Courcelles.
3: Voilà.
0: Jean-Marie a fait du vélo?
3: Philippe. Oui, oui, oui. Et alors, on a bien digéré le morceau de gâteau hier, ça va?
0: Le morceau de gâteau.
3: Pour l'anniversaire de ta fille?
0: Mon Dieu! C'est gentil, merci. Oui, en l'occurrence, on n'a pas mangé de gâteau, mais bon, oui, c'est gentil d'y penser. Merci Jean-Marie. On est à vélo ce matin, Jean-Marie.
3: De bon cœur. Et justement, je me suis rappelé, puisque après mes soins, donc mon premier vélo chez mes grands-parents, avec mes petits frères, que c'était encore des vélos avec les pédales en fer.
0: Les pédales en fer, oui, oui, bien sûr.
3: Et alors, on avait le plaisir, comme tu as dit ce matin, de mettre des cartes à nos rayons avec une pince à linge pour faire jouer à la police, tu vois.
0: Oui, c'est surtout pour avoir le bruit d'une mobilette.
3: Voilà, tout à fait, tout à fait.
0: Voilà. Ouais. Et moi, j'ai même roulé sur les jantes.
3: Oh mon Dieu, oh, c'est dangereux ça. Oh,
0: ouais,
3: oui.
0: C'était histoire faire le fun et faire un peu le... Mais on était foufou à l'époque quand on avait, 13, 14 ans. On était foufou différemment que maintenant. Hein. Maintenant, on est foufou quand on n'a pas son téléphone. Ma vie est foutue, que 13 ans. Aujourd'hui, c'est comme ça. Mais à l'époque, on jouait avec... souviens-toi, on avait une roue.
3: Et on pouvait mettre un petit drapeau avec une branche à l'arrière de son vélo.
0: Oui, c'est vrai. Et moi, je me souviens.
3: Un fagnon qu'on appelait ça, un fagnon.
0: Et je me souviens, à l'époque, les marchands de vélo, ils vendaient des grandes antennes, comme les antennes Sibi avec un ressort, qu'on mettait sur le porte-bagages du vélo, et on mettait un drapeau
3: sur
0: dessus.
3: Le porte-bagages. Oui. Oui, ou après, avec un autre vélo que mes parents m'ont acheté. Donc, quand j'allais me balader dans les campagnes à Bruxelles, eh bien, les filles pouvaient s'asseoir sur le porte-bagages, tu vois.
0: Oui, toi, tout de suite, c'est les filles pour le porte-bagages. Hein.
3: Voilà. Oui, mais c'était pour rendre service, pour qu'elle vienne avec. Hein.
0: Oui, moi, mes parents m'avaient offert deux sacoches. Oh, j'étais fier, j'avais des sacoches sur mon vélo.
3: Oui, à mettre sur les à-côtés.
0: Tout à fait. Mais j'ai vite compris que c'était pour aller faire les courses à leur place. Hein. Donc, c'était pas vraiment très, très, très, très chouette comme cadeau.
3: Et alors, et puis après, donc, quand mes frères ont un peu quitté la maison, mes frères aînés, alors j'ai pu rouler avec un vélo avec le guidon de course que mon père avait donné le vélo, tu vois. Et alors c'est comme ça que j'ai pu changer de vélo.
0: Eh bien voilà. De beaux souvenirs, Jean-Marie.
3: Quoi dit ?
0: De beaux souvenirs.
3: Oui, c'est vrai. Et tu disais là tantôt, mes frères aînés de Bruxelles, avec la bande de copains, eh bien de Bruxelles, sont venus nous rejoindre à Ozinkerque, à la mer, en vélo.
0: Voilà. Vous voyez comme quoi, hein, franchement. Jean-Marie, merci beaucoup de ta participation, comme tous les matins.
3: Je tâche toujours de rester fidèle. Tu vois.
0: Allez, ben c'est gentil, merci à vous. Et puis, belle journée, Jean-Marie. Si vous aussi, vous voulez réagir, eh bien, vous n'hésitez pas. 071 45 53 60 ou via la page Facebook Radio Bonheur Belgique.
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0: Dernier rendez-vous pour les anniversaires, pour l'horoscope de Serge Ducas. Rendez-vous avec les anniversaires dans quelques minutes. On aura un peu de retard, pas bien grave. Et puis donc, le dernier rendez-vous de Serge Ducas pour l'horoscope de ce matin, signe par signe. On va écouter son signe astral, savoir si la journée va être bonne ou pas trop bonne. Mais pour aller jusque-là, les petits loulous, j'ai les Simple Minds ce matin à 10h28. All the things she said to say. On est en 85. Bonne balade à vélo !

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1: Bonjour à tous, en ce mercredi 27 mai, nous fêtons les Augustins de Cortoberry. La citation du jour, quand on ne trouve pas son repos en soi-même, il est inutile de le chercher ailleurs. Les anniversaires nous arrivent avec les 26 ans de mariage de Dominique et Thomas de Monceau-sur-Sambre. Luciano de La Louvière fête ses 64 ans, Maïlis de Courcelles ses 19 ans et Jérémy de Dampremy lui fête ses 40 ans.
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3: Bonjour à tous, Bélier, vous vous sentez suffisamment détendu et confiant pour exprimer ou pour faire part une demande à quelqu'un. Taureau, si vous vous sentez fatigué, prenez un moment pour canaliser votre énergie, cela peut vous aider à garder le cap. Gémeaux, vous avez besoin de légèreté, vous lâchez un peu la pression et vous vous accordez la liberté de faire ce qui vous fait du bien. Cancer, vous profitez d'un climat plus serein pour alléger la pression et avancer plus confortablement dans votre travail. Lion, vous trouvez facilement des idées pour raviver la complicité dans votre couple. Reste à voir si votre partenaire vous suivra dans cet élan. Vierge, votre journée de travail s'annonce particulièrement intense, sans véritable temps de pause. Vous gérez parfaitement. Balance, vous êtes efficace dans les missions qui demandent de la concentration. Vous saisissez facilement les enjeux. Scorpion, vous êtes attentif dans les échanges, ce qui vous permet de trouver un terrain d'entente satisfaisant pour tous. Sagittaire, des personnes ou des situations peuvent compliquer votre avancée, mais pas question de quitter votre trajectoire. Capricorne, ne vous attardez pas sur des soucis temporaires, ils paraissent plus importants qu'ils ne le sont réellement. Verseau, vous essayez de contourner certaines règles qui vous semble dépassé. L'idée est bonne sur le fond, mais le terrain est scabreux quand même. Hein. Poisson, recevez les critiques avec ouverture, tenez-en compte, et puis poursuivez vos efforts. Les choses deviennent plus simples ensuite. Je vous souhaite une excellente journée. À bientôt.
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0: La jolie balade de France Gall avec les sucettes, bien évidemment, dans cette émission Juste vous et moi ce matin. On est là avec vous jusqu'à midi pour le plaisir et le confort de vos oreilles.
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0: Et on parle ce matin de tricycle ou de quadricycle. Pourquoi je dis tricycle ou quadricycle? Qui se souvient de son premier petit vélo en bois à trois roues, hein, par exemple? Bah oui, c'est la première fois. Il y avait les pédales étaient à l'avant, il y avait deux roues derrière. Ça, c'était facile pour aller à vélo. Hein. Et puis quadri, pourquoi? Parce que on est passé sur un vélo à deux roues et sur lequel on a mis les petites roues sur le côté. Il y avait quatre roues. Et puis on est revenu à trois, mais sur un grand vélo. Et puis on est revenu à deux roues. Et puis on est revenu avec des boutons plein les jambes comme la sœur d'Emilia qui s'est chopée, bien évidemment, qui s'est raté un virage et qui a terminé dans les orties. Comme quoi, il ne faut pas pousser Bobonne dans les orties, il ne faut pas pousser sa sœur non plus. Voilà, ça c'est apprendre à faire le vélo. Qui se souvient de son apprentissage à vélo? Qui se souvient des premiers bobos, des premiers du mercurochrome sur les bobos? On va se souvenir de choses. Vous savez que finalement, dans cette émission, on se souvient d'un article, puis on se souvient d'autre chose, et puis on embraye sur autre chose. Là, les premiers bobos, le mercurochrome, qui a quelque peu disparu de la circulation aujourd'hui, et oui, on mettait du rouge. Ça va piquer. Ouh, il y a l'onde est-elle comme ça? On serrait les dents et on faisait... On ne nous avait pas encore touchés. Ah, que de beaux moments, que de beaux souvenirs. On parle de vélo ce matin. Quel était votre premier vélo? Est-ce que c'est un vélo de course avec beaucoup de vitesse? Ou alors est-ce que c'était tout simplement un torpedo? Ou alors un chopper? Oui, quel était votre vélo? Est-ce que pour vous, le vélo, ça voulait dire enfin liberté? Je peux aller là-bas où on ne risque pas de m'appeler. Vous savez, quand on a grandi un peu à la cité, on avait nos parents qui venaient crier après nous pour manger ou pour rentrer ou parce que demain c'était l'école. Quand on avait le vélo, on avait disparu, on pouvait crier jusqu'à demain. C'est jusqu'à midi qu'on en parle ce matin. Allez, on en parle ensemble, cette émission qui vous ressemble, on parle de vélo. On va chanter pour aller rejoindre gentiment les tops des 11h. On aura Julien Doré dans un instant, Christian Delagrange, et puis c'est José qui va être contente, on aura Frédéric François. Je voudrais dormir auprès de toi. Voilà ce qui vous attend dans le Transistor, la radio qui vous ressemble.
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6: Eddy Piron, bonjour. L'info de votre région, c'est sur Radio Bonheur. Le Doudou à Mons, c'est évidemment le festival des fanfares de rue. Ce sont des fanfares qui viennent des quatre coins d'Europe. Et le dimanche 31 mai, on pourra découvrir à 16h au parc de Jemap la fanfare des Bersaglieri. Alors les Bersaglieri, vous le savez, ce sont ces soldats italiens avec leurs beaux chapeaux à plumes qui jouent de la musique en courant. C'est spectaculaire, c'est à découvrir à 16h au parc de Jemap le 31 mai. L'Office du tourisme de Serrefontaine, qui est situé dans le centre de Serrefontaine, organise régulièrement des expositions. Il est particulièrement dynamique. Ainsi, le Cercle d'animation et l'Office du tourisme ont le plaisir de vous inviter à la prochaine exposition de la galerie de l'Office du tourisme. Elle aura lieu à partir du 30 mai, donc de ce samedi, jusqu'au 1er juillet. Elle présentera les œuvres de André Denis Wilmet, un artiste peintre expressionniste, figuratif et abstrait, et aussi enseignant. Rendez-vous donc pour le vernissage ce samedi 30 mai à 11h. Ça balance pas mal, c'est un spectacle à découvrir au Delta à Namur, situé rue Golanvaux. C'est un hommage à France Gall et Michel Berger. Ça balance pas mal, c'est un hommage à ces deux grands artistes. Au total, 10 artistes en scène et notamment deux chanteurs principaux, Céline et Michael, qui chantent comme France Gall et Michel Berger. C'est tout à fait bluffant. C'est donc au Delta le 29 mai à l'avenue Golanvaux à Namur. En savoir un petit peu plus sur les troubles du sommeil, les identifier et les prévenir, eh bien ce sera l'objet d'une conférence qui aura lieu le 4 juin prochain, 18h30, à la maison Magritte, à la rue des Gravelles, numéro 95 à Châtelet. Elle sera donnée par le docteur Petrovici Andrea. Elle vous aidera à mieux comprendre les troubles du sommeil, à savoir les reconnaître et à adopter les bons réflexes. Alors si vous voulez éventuellement réserver votre place, vous n'hésitez pas à prendre contact au 071-244-926, c'est tout à fait gratuit. Merci de nous avoir écoutés, à tout à l'heure.
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0: Jolie balade, hein, on est en 1991 avec R.E.M. Losing My Religion, et puis on a démarré cette dernière heure sur les antennes de Radio Bonheur avec, écoutez, il y avait Louisa, il y avait encore Sting dans la radio, voilà, pour dire de démarrer, ou encore Taylor Swift, voilà. Bon, mais écoutez, juste vous et moi, ça continue jusqu'à midi avec vos petits messages.
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0: Oui, bien sûr, et juste vous et moi ce matin, eh bien on parle vélo. On est dans la balade à vélo ce matin, on a les derniers commentaires qui vont être cités dans quelques instants, bien évidemment sur les antennes de Radio Bonheur. Vous participez à l'émission, et vous, quel était votre vélo? Alors c'est bien parce que vous envoyez des photos en message privé, mais l'idée c'est, si vous le voulez, il n'y a pas d'obligation, c'est de les mettre sur la page Facebook directement de la radio dans le sujet de l'émission. Comme l'a fait Francie, bonjour Philippe, très bonne émission, pour moi c'était vers mes 12 ans, et que de bons souvenirs. Et voici un souvenir également de petits vélos en bois à ce soir en émission. Ce soir, Francie, 18-21h, on est mercredi. Alors, bah oui, oh, quel joli vélo. C'est vrai, hein, j'en parlais tout à l'heure de ce petit vélo. Alors, Maria qui nous dit « Bonjour tout le monde, moi c'était un beau vélo tout neuf. Je ne l'ai pas gardé longtemps, mon beau-père s'en servait aussi. » Oui, voilà. Alors, jusqu'à ce qu'on lui vole du coup, car il pétait ribote avec son vélo. Voilà, et donc, conclusion, plus de vélo. Ça reste quand même un beau souvenir. Bien évidemment, les émotions reprennent le dessus dans ce cas-là. Robert Sobek est avec nous. Bonjour Philippe, moi ça a été un vélo normal de couleur vert, puis un vélo de course double plateau. Oui, à l'époque on parlait comme ça. Bonjour Philippe, moi je me souviens de mon vélo. Il était bleu, celui de ma sœur aussi. On allait faire des balades, toutes les deux, de Jumet à Dompremis. Il y avait moins de voitures que maintenant, et pas de trottinette à moteur. C'est vrai? C'est bien vrai. Oh, quel joli vélo, Christelle, merci. Voilà, bonjour à toutes et tous. Moi, j'ai un souvenir dans ma tête d'un vélo rouge à trois roues, avec une planche, genre comme la photo. Voilà, j'ai appris à rouler toute seule, et comme je suis la dernière, j'ai reçu tous les vélos de mes sœurs. Bonne émission. Ben oui, c'est vrai, on passait les vélos de l'un à l'autre, hein. Bah oui, parce que bon, bah on devenait grand, il fallait un plus grand vélo, donc on donnait le vélo au petit frère. Et le vélo du petit frère allait encore au petit frère. Et le vélo du petit frère du petit frère, bah c'était le vélo que maman pousse avec le manche, donc celui-là, je sais pas qui le donnait en fait. À l'autre frère, mais de la voisine. D'accord, merci papa. Bon, alors, bonjour Philippe, comment vas-tu? Oui, moi je me rappelle de mon vélo, c'était un BMX avec une grande barre derrière. J'en ai fait des kilomètres, on faisait des tours du quartier, en plus on mettait des cartes au rayon avec des pinces à linge pour faire du bruit en pédalant. C'était génial, ah oui, j'aimais bien mon vélo, que de bons souvenirs. Merci Philippe pour cette merveilleuse émission, passe une excellente journée. Et une belle émission, merci, gros bisous. Eh bien, merci Dominique, et puis mes amitiés à Thomas, bien évidemment. Alors, Françoise, bonjour Philippe, moi j'avais un mini-vélo, et comme Dominique, je mettais des cartes au rayon pour faire du bruit, bonne émission. Ouais, c'était pour faire semblant, genre, on a un vélo moteur, parce qu'on n'avait pas le permis, à l'époque, il fallait un petit permis vélo moteur, on ne l'avait pas. On ferait bien un truc sur les vélos moteurs. Moi, je me souviens, l'Honda Camino. Oh là là là là là là. Bon allez, c'est pas le sujet. Ben, c'est vrai que ça rappelle, hein, on est vraiment dans les années 80, fin des années 70 pour beaucoup d'entre nous également. Bonjour Philippe, bonne journée, bonne émission. Pour moi, mon premier vélo, mon parrain l'avait acheté sur le marché de Charleroi. Michel nous dit bonjour Radio Bonheur et à toute l'équipe. Mon premier vélo vers 1955, puis à l'école à vélo. Belle journée ensoleillée et musicale, amitié. Merci Michel Choubi pour votre message. Bon, encore d'autres messages à lire pour les vélos. Ah oui, Francie, c'est vrai, ton vélo a quelque peu grandi. Alors j'aime bien parce qu'il a mis le vélo de quand il était tout petit et il a mis le vélo du jour. Forcément, ça a toujours trois roues. Hein. C'est bien la preuve par là qu'il ne savait pas la vélo de roues. Hein. Voilà. Allez voir les photos sur la page Facebook. Passez une agréable journée, nous dit Mireille. Merci Mireille van der Linden d'être avec nous. Bonjour, 27 mai, joyeux mercredi. Bon mercredi à vous. Bon marché si vous faites vos emplettes. C'est le marché sur Courcelles-Trieux et Fontaine-l'Évêque aujourd'hui. Allez-y, profitez pleinement du soleil. Un petit, je sais pas, mais un petit cinglet pour dire de prendre un peu de couleur. On a un petit vent ce matin. Enfin, ce matin, cette fin de matinée. Pas désagréable d'ailleurs, mais C'est la surprise du vent, bien évidemment, à se dire que on a cette fraîcheur dans le dos. Attention, ça brûle, hein. N'oubliez pas les petites crèmes. Il fait très chaud. Les températures qui vont continuer, bien évidemment, de grimper dans les jours à venir encore. Quelques orages, ça et là, samedi ou dimanche, mais rien n'est moins sûr encore. Voilà, on a tout dit. On parle de vélo ce matin. On est avec vous sur les antennes de Radio Bonheur. J'ai quoi ? Alors, j'ai de quoi vous faire chanter et vous rappeler vos années 80. En 88, on voyagera tout à l'heure avec Rick Astley, hein, du groupe Stockett Ken Waterman, She Wants to Dance With Me. Et puis, on chantera avec Yves Simon dans un instant. Et là, je vous embarque Soleil à vélo avec les Zouk Machine en 1989. On connaissait l'autre version de Tous les succès de mon cœur, mais pas celle-ci. Je vous la laisse découvrir. 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
1: Bonjour à tous, en ce mercredi 27 mai, nous fêtons les Augustins de Cortoberry. La citation du jour, quand on ne trouve pas son repos en soi-même, il est inutile de le chercher ailleurs. Les anniversaires nous arrivent avec les 26 ans de mariage de Dominique et Thomas de Monceau-sur-Sambre. Luciano de La Louvière fête ses 64 ans, Maïlis de Courcelles ses 19 ans et Jérémy de Dampremy lui fête ses 40 ans.
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0: Qui c'est donc? Cavolé Laurent, Jean Dumarchand, chante Gilbert Bécaud dans la radio ce matin, titre de 1964 pour le plaisir de vos oreilles et surtout le plaisir de faire Gilbert Bécaud à la maison et d'ennuyer un peu madame si vous le voulez. Voilà, on a bien chanté et bien tant mieux, on était vraiment bien. Bon, dernière ligne droite de ce vous et moi ce matin sur Radio Bonheur. On est ensemble avec vous jusqu'à midi.
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0: Oui, bien sûr. Et on est là pour bien évidemment parler vélo ce matin. On est en balade à vélo et on a des messages qui nous arrivent de partout. On va vous lire, bien évidemment. On va lire les derniers messages. Alors, grand coucou à vous qui nous suivez. Merci beaucoup pour votre émission. Ça nous fait bien plaisir de vous écouter tous les matins. Vous nous replongez dans de beaux souvenirs. Merci à vous, Radio Bonheur. Eh bien, écoutez, c'est avec grand plaisir si on vous embarque dans l'émotion tous les matins. Eh bien, ça nous touche tout autant que vous. Et ce matin, ben justement, on est en balade à vélo. Qui se souvient de son premier vélo? Voilà, premier vélo, vous avez roulé tout seul, hein, pré-ado, ado, d'accord? Vous avez commencé à voyager et vous dire, ouais, liberté, yes. Est-ce que vélo, pour vous, ça voulait dire liberté quand on a 12, 13, 14, 15 ans, hein? Oui, tant qu'on était à pied, les parents criaient après nous, viens manger, viens ci, viens là. Une fois qu'on a eu le vélo, on pouvait toujours crier, on était de l'autre côté. Alors, on en parle, hein, qui se souvient de son premier vélo? Comment on... Il y a quel moment avez-vous appris à rouler à vélo? Qui vous a aidé? Est-ce qu'on vous tenait la selle, par exemple? À quel âge avez-vous appris? Voilà, quel genre de vélo vous aviez? Style chopper, vélo de course ou encore torpedo? Allez savoir, partagez vos souvenirs. C'est sur la page Facebook Radio Bonheur Belgique. On vous lit ce matin et on va lire les derniers commentaires. On va rappeler bien évidemment tous les commentaires que nous avons reçus ce matin. Francie qui nous a envoyé une belle photo avec son vélo et un vélo orange avec les bords, c'est vrai, le guidon en fer jaune comme ça. Et premier tricycle, il a changé de tricycle aujourd'hui, c'est un gros moteur, c'est beaucoup plus grand, mais on est quand même 50 ans plus tard. Francie, on l'a bien compris. Francie, vous allez retrouver ce soir sur les antennes de Radio Bonheur, 18-21h. Et à 16h, vous avez rendez-vous avec Philippe Collin qui lui aussi a fait du vélo. Voilà, à 6 roues lui, il y avait des petits trous devant et des petits trous derrière, pour être sûr de ne pas tomber, mais pour faire qu'une chose, ça allait tout droit. Et voilà. Bon, Marc César, bonjour Philippe, moi j'ai eu ce type de vélo, mais surtout des vélos de course avec lesquels je roulais sur une roue pendant au moins 100 mètres, sans poser la roue avant. Bonne journée à toi. Et vu qu'il nous écrit, c'est qu'il ne s'est jamais cassé le dos. Joël qui est avec nous, bonjour Philippe, moi c'était des vélos d'occasion qu'on améliorait avec des pièces trouvées à droite à gauche, on faisait du tuning vélo déjà à l'époque. Mon premier vélo nouveau était un vélo de course de 10 vitesses. On voulait faire tous comme Eddy Merckx. Par contre, mon papa avait été à la mer du Nord avec ses copains et avec les vélos d'époque. Courageux quand même, il avait 17 ans. Vous voyez, aller à vélo à la mer,

mis 3 jours. Voilà, j'ai pris une tente avec Malinois qui nous dit « Bonjour Philippe, voilà moi mon premier vélo, c'est un BMX, je garde de très bons souvenirs, je l'avais acheté à la brocante de Senef qui n'existe plus, malheureusement aujourd'hui. » Alors on ne sait pas si c'est le vélo qui n'existe plus, ou la brocante, peut-être les deux. Maria qui nous dit « Bonjour tout le monde, moi c'est un beau vélo tout neuf, je ne l'ai pas gardé longtemps, mon beau-père s'en servait aussi pour faire des petits tours, et puis on lui a volé, donc du coup plus de vélo. Et ça reste quand même un beau souvenir, bien évidemment. J'ai appris seul, après plusieurs chutes, j'ai réussi, j'étais fier de mon exploit. » J'avais 5 ans sur un petit vélo rouge que mon grand-père avait gagné au club de Colombophile. Bonne émission Philippe, merci Bernadette Castin pour votre message. Bonjour Philippe, grande famille donc, plus grand nous apprenait, mais que de genoux écorchés. Ah bonjour le mercurochrome, vélo de fille ou de garçon, peu importe, premièrement avec les deux mains, puis une et puis sans dents également. Belle journée Colette, merci pour ce message. Je me souviens de mon vélo, il était bleu, et celui de ma sœur aussi, on allait faire des balades toutes les deux de Jumet Station jusqu'à Dompremis. Il y avait moins de voitures que maintenant et surtout pas de trottinette à moteur. J'avais appris avec mon papa et mon grand-père et ma sœur avait un mini-vélo. Elle est tombée, elle a eu le frein dans le genou et une claque. Voilà, pour la peur, la pauvre. Bon, papa a eu la frousse, hein. Bien évidemment, les premières chutes de nos enfants vélo, c'est toujours émotionnellement marquant. Bonjour Philippe, moi ça a été un vélo normal de couleur vert, puis un vélo anormal de couleur double plateau. Je dis anormal parce que bon, le premier était normal. Donc voilà. Merci beaucoup Robert de votre message et Christelle qui nous envoie une belle photo également. Voilà, bonjour à toutes et tous. Moi j'ai un souvenir dans ma tête d'un vélo rouge à 3 roues avec une planche, genre comme la photo. J'ai appris à rouler toute seule et comme je suis la dernière, eh bien j'ai hérité des vélos de mes grandes sœurs. Dominique, bonjour Philippe, comment vas-tu ? Ah oui, je me rappelle de mon vélo, c'était un BMX avec une grande barre derrière. J'ai fait des kilomètres avec mon vélo, on faisait des tours du quartier, en plus on mettait des cartes au rayon pour faire le bruit du moteur en pédalant. C'est un bruit de mobilette à l'époque. Je dis qu'on devrait parler une fois mobilette. Hein, du Camino, l'Honda Camino, pour ne citer que celui-là, qui a bien évidemment marqué tout le monde. C'était la Rolls-Royce des mobilettes à l'époque. Bonjour Radio Bonheur à toute l'équipe, mon premier vélo c'est vers 1955 et puis j'allais à l'école à vélo. Bonne journée ensoleillée à tout le monde et puis bonjour à tous ceux qui nous ont laissé des messages également, je pense à Lisiane ou encore à Laura ou à Francie qui nous montre son tricycle à moteur, Carmela Spoto qui n'a jamais su aller à vélo par exemple, voilà, excellente émission, merci Carmela et puis passez une belle journée Mireille, bonjour à tous ceux qui nous ont laissé des petits messages, des petites tasses de café et tout, bravo pour votre émission, merci encore de nous faire partager autant d'émotions tous les matins, c'est avec un grand plaisir. Merci à vous de nous avoir suivis aujourd'hui. Demain, eh bien, nous voyagerons et nous irons en Chine. Demain, voilà, à confirmer, mais normalement demain, on parlera bonsaï. C'est un autre sujet. Et on va parler de ces petits arbres pour qui de la passion alentour et surtout beaucoup de patience, certainement. On parlera bonsaï demain matin avec Luc que vous pouvez rencontrer via sa page Facebook Bonsaï Mon Vôtre, Luc Bonsaï Mon Vôtre, c'est sur la page Facebook, on aura l'occasion d'en parler demain matin, il viendra nous parler de sa passion qui est le bonsaï, et puis de sa patience, et puis aussi le fait que ça le rend zen. Merci à tous de votre fidélité, passez une belle journée, où que vous soyez, et protégez-vous bien du soleil, rendez-vous demain, 8h30, même radio. Ben voilà, j'ai tout dit, hein. Bon, vous pouvez enchaîner, les petits loulous. Allez-y, gentiment, faites-vous plaisir seulement, faites-vous plaisir.

0: Midi et David Brusselman pour l'info en plus et Barry Manilow Copacabana pour dire de mettre du soleil dans votre radio. Merci, ciao.
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5: Bonjour à tous. Les discussions entre la direction et les syndicats de Bpost sont terminées. Le résultat de ces discussions est actuellement soumis aux membres des syndicats. Une dernière réunion aura lieu jeudi. C'est ce qu'a indiqué Bpost ce mardi. La CGSP Post a réagi par la voix de son secrétaire général Thierry Tassé, affirmant qu'il s'agissait d'une convention collective low cost. Je ne peux pas prédire ce que les gens vont dire naturellement, mais ce que je peux dire, c'est que je ne suis pas optimiste. On s'attendait sans doute à quelque chose de plus ambitieux après une grève historique. C'est raté, a ajouté Thierry Tassé. Au sein de l'entreprise de courrier et de colis, la direction et les syndicats négocient depuis un mois déjà les projets de l'entreprise visant à faire démarrer les facteurs plus tard dans la journée. Bpost doit en effet s'adapter aux règles du marché des colis, ce qui implique des tournées postales plus tardives. On s'en souvient, fin mars, un grave conflit social avait éclaté à cause de ces projets. Une grève avait duré quasiment un mois. Au plus fort du conflit, 10 millions de lettres et des centaines de milliers de colis n'ont pas pu être distribués. Le procès Falzon sera interrompu du 4 au 8 juin. En effet, les locaux du Lotto Mons Expo seront occupés par le salon de l'érotisme. Une interruption qui ne passe pas auprès de certains. Marc Willock, habitant de Dour, a lancé une pétition pour dénoncer un manque de respect envers les victimes et leurs proches. L'homme n'est pas concerné directement par le procès, mais veut mettre en lumière cette incohérence. Dans la pétition, il déclare « Les survivants et les proches viennent y livrer leurs larmes, leurs corps brisés et leur vie réduite à néant. L'organisation judiciaire et le gestionnaire du Lotto Mons Expo ont choisi de plier bagages pour laisser s'installer des stands de cuir et d'accessoires. C'est une insulte à la mémoire et à la dignité des victimes. » Hugo Skyers, le gestionnaire de Mons Expo, a tenu à rappeler qu'il est lié par contrat avec les organisateurs du salon Erotix, réservé il y a près de 2 ans. Cette pause était la condition sine qua non pour permettre aux autorités judiciaires de louer Mons Expo. De leur côté, les victimes ont conscience du contrat établi et y voient plutôt une possibilité pour prendre du recul. Vendredi soir, face à la polémique, le parquet général et la cour d'appel de Mons ont tenu à réagir en affirmant qu'ils se désolidarisent totalement de cette initiative personnelle d'un habitant de la région et rappellent que l'organisation du salon érotique était prévue de longue date et de manière définitive au moment où les dates du procès d'assises ont été fixées. Les autorités judiciaires rappellent que tout a été organisé en concertation avec l'accord de toutes les parties concernées et que la décision a été prise afin d'éviter de retarder le procès de plusieurs mois. La cour d'assises n'occupe qu'une partie de Mons Expo. Le procès est simplement suspendu avec les mesures de sécurité qui s'imposent à l'égard de l'infrastructure mise en place. Les autorités judiciaires précisent que Mons Expo était le seul lieu susceptible d'offrir l'espace et l'infrastructure nécessaires pour accueillir confortablement un nombre aussi important de personnes, parties civiles, journalistes et publics, sans les contraindre à parcourir quotidiennement une longue distance. Le parquet et la cour d'appel tiennent en conclusion à souligner le comportement exemplaire de toutes les parties qui permettent à ce procès hors normes de se dérouler sereinement dans une atmosphère digne et respectueuse. Le procès est prévu jusqu'à la mi-juin. Quant à la pétition, à l'heure actuelle, elle a récolté plus de 5700 signatures. Ce mercredi, le soleil régnera sans partage sous l'influence durable d'un anticyclone. C'est donc une nouvelle journée très ensoleillée qui s'annonce avec un ciel parfaitement dégagé du matin au soir. Côté température, les maxima seront de 27 degrés. On referme ici ce bulletin d'info. Je vous souhaite une excellente journée à l'écoute de votre radio régionale.
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1: Bonjour à tous, en ce mercredi 27 mai, nous fêtons les Augustins de Cortoberry. La citation du jour, quand on ne trouve pas son repos en soi-même, il est inutile de le chercher ailleurs. Les anniversaires nous arrivent avec les 26 ans de mariage de Dominique et Thomas de Monceau-sur-Sambre. Luciano de La Louvière fête ses 64 ans, Maïlis de Courcelles ses 19 ans et Jérémy de Dampremy lui fête ses 40 ans.
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5: Édith Piron, bonjour, c'est l'heure de s'informer sur Radio Bonheur. Un superbe parc, c'est le parc communal de Jurbise. Et justement, le 14 juin, il y aura le semi-marathon de Jurbise, un semi-marathon de 21 km, des joggings de 5 et 10 km. Il y aura aussi une course pour les enfants. Vous voulez plus d'infos et vous inscrire, vous n'hésitez pas à prendre contact avec le service des sports de l'administration communale de Jurbise. 065 37 74 63 065 37 74 63. Et je vous rappelle que ça se passe le 14 juin. Allez, on va faire un petit tour du côté de Estinoumont où il y a plein d'activités, notamment la possibilité de découvrir le musée de la vie rurale et des métiers anciens. L'ancien presbytère de la commune d'Estinoumont, qui date de 1786, abrite aujourd'hui le musée communal de la vie rurale et des métiers anciens. Ce musée offre aux visiteurs curieux une remarquable collection où se côtoient mobilier typique et métiers anciens à travers un panel de plus de 500 000 pièces. À l'étage, vous pouvez aussi découvrir la salle d'anneau consacrée au métier de chapellerie ainsi que l'espace Froissart dédié au célèbre chroniqueur du Moyen-Âge que fut le curé d'Estine durant 10 ans. Si vous voulez découvrir ce musée, ça se fait sur rendez-vous. Il suffit d'appeler au 064 31 13 18 064 31 13 18. Une marche adepte d'orientation et une marche fléchée, eh bien c'est ce qu'on vous propose le 7 juin à Bazec, un petit village installé tout près de Tournai. Ce sera le dimanche 7 juin de 8h à 18h. Ce sera l'occasion pour vous d'explorer, de découvrir, de randonner à travers Bazec. C'est proposé par les Amis de la Nature de Bazec. Pour tout renseignement et réservation, 069 56 12 94, 069 56 12 94. Et je vous rappelle, c'est le 7 juin. L'Oder, c'est d'abord une rivière. Elle serpente entre Serrefontaine et Marchienneau-Pont, c'est 50 km de cours d'eau. Dans le cadre de l'opération culturelle métallurgie, l'association Le Chemin d'un Village propose une exposition de photos à découvrir jusqu'au 30 mai aux anciens abattoirs à Marchienneau-Pont. On découvre l'eau de la rivière, mais aussi le chemin de fer qui l'allonge depuis le milieu du 19e siècle. Philippe Michaud, président de l'association Le Chemin d'un Village.
6: Il fut un temps où elle allait jusqu'à Vireux, et donc là, c'est toute l'histoire, comment dire, de chemin de fer, où là, elle reprenait aussi du minerai de fer. Et il faut savoir que la CDOJ a démarré ici dans le coin avec aussi l'usine de Tichâteau, sur l'entité de Walcourt, l'usine Saint-Éloi. Et voilà, il y avait du bois, on a commencé les bas fourneaux, après les hauts fourneaux, et Tichâteau avec l'évolution Coqueril arrivant dans la vallée de la Sambre et ayant le charbon, Tichâteau s'est transféré à Timarcinelle, est devenu Timarcinelle.
5: Une exposition à découvrir jusqu'au 30 mai. C'est gratuit, c'est dans les anciens abattoirs de Marchienneau-Pont. Plus d'infos sur le site Métallurgie et vous écrivez M-A-I. 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Bon après-midi.
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1: Bonjour à tous, en ce mercredi 27 mai, nous fêtons les Augustins de Cortoberry. La citation du jour, quand on ne trouve pas son repos en soi-même, il est inutile de le chercher ailleurs. Les anniversaires nous arrivent avec les 26 ans de mariage de Dominique et Thomas de Monceau-sur-Sambre. Luciano de La Louvière fête ses 64 ans, Maïlis de Courcelles ses 19 ans et Jérémy de Dampremy lui fête ses 40 ans.
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4: Eddy Perron, l'heure de s'informer sur Radio Bonheur. La fête de la musique, ça se passe à Manage en 2026. L'administration communale, l'Union des commerçants et le foyer culturel de Manage s'associent pour organiser des fêtes de la musique riches en rythme. Alors sachez que le vendredi 19 juin, il y aura une scène ouverte. Si vous voulez vous inscrire pour cette scène ouverte, eh bien vous n'hésitez pas à appeler au 064 54 03 46 064 54 03 46 et on nous annonce par exemple aussi des stars comme Suarez ou Dédiqué. Les escargots de Warnant, on adore. Et justement, l'escargotière de Warnant organise sa journée portes ouvertes. Ce sera le 7 juin. Eric, un des coordinateurs, nous explique un petit peu ce qu'il va se passer.
5: Et donc là, il y aura un marché de terroir avec une cinquantaine d'exposants dans la rue. Il y a aussi plusieurs confréries qui seront présentes. Un podium avec des animations toute la journée. À l'escargotière, on fait visite évidemment toute la journée de l'escargotière, de l'élevage d'escargots et aussi des courses d'escargots dans le courant de l'après-midi, de la restauration, donc c'est vraiment une grosse journée festive.
4: Parler de courses d'escargots, faut pas être pressé.
5: Hein. Non, mais on fait des courtes distances, hein, on va pas leur faire faire un kilomètre lancé. Hein. Nous, on travaille sur à peu près 50 cm et en général, ils mettent moins d'un quart d'heure, donc c'est pas si lent que ça.
4: Vous voulez plus d'infos, vous allez sur le site escargotière.be, escargotière.be. Les journées des églises ouvertes, c'est les 6 et 7 juin, l'occasion de découvrir différentes églises de notre région. Eh bien, vous pourrez découvrir notamment l'église de l'Assomption, qui est une des plus belles de notre région. Elle est située rue de l'église à Farciennes. C'est une église chaleureuse et accueillante. Vous pourrez découvrir et assister à une visite guidée des orgues et du patrimoine en général. Vous pourrez aussi découvrir le côté burlesque d'un journal de curé de campagne et peut-être aussi assister à la projection du film Pepon et Don Camilla, où il y aura même un mini concert humoristique. C'est donc tout à fait gratuit. C'est le 6 juin à partir de 9h. Pas de réservation. On vous attend donc à la rue de l'église à Farciennes. Après de nombreuses années au service de la radio en tant que directeur de deux réseaux nationaux, Marc Vossen se lance dans un one-man show. Son spectacle s'intitule Jubilation. Jubilation est un mot espagnol, cela signifie en français retraite. Il aurait pu prendre justement sa jubilation, mais non à son âge, il a décidé de troquer son micro contre un déambulateur. Pendant 1h15, je le cite, il parle de la vie qui tremble encore, des rêves qui refusent de mourir, des peurs, des émerveillements, de douces folies, du bazar qu'on a dans le cœur et de cette envie absurde et magnifique de rester vivant. De citation. Il va expliquer tout cela les 28 et 29 mai au Poche Théâtre de Charleroi et les 5 et 6 juin, tout crôlé qu'il est, au Théâtre du Peignet à Verviers. Il vous attend avec Jubilation. Va-t-il obtenir d'aussi bons sondages sur scène qu'en radio? À vous de le dire. Pour toute info et réservation, marcvossenspectacle.com, marcvossenspectacle.com. Je vous souhaite une bonne après-midi.
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1: Bonjour à tous, en ce mercredi 27 mai, nous fêtons les Augustins de Cortoberry. La citation du jour, quand on ne trouve pas son repos en soi-même, il est inutile de le chercher ailleurs. Les anniversaires nous arrivent avec les 26 ans de mariage de Dominique et Thomas de Monceau-sur-Sambre. Luciano de La Louvière fête ses 64 ans, Maïlis de Courcelles ses 19 ans et Jérémy de Dampremy lui fête ses 40 ans.
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5: Eddy Piron, bonjour. La ville de Charleroi poursuit son initiative d'envergure, la tournée des quartiers, pour mieux écouter et répondre aux citoyens. Ce projet ambitieux prévoit l'organisation de 55 rencontres, soit une rencontre par quartier. Et sachez que le 1er juin, eh bien, toute l'équipe arrivera à Dampremy Centre. Vous voulez apprendre le japonais, le russe, l'allemand, le néerlandais, l'anglais? Eh bien, sachez que le 30 mai se déroule aux Arts et Métiers à la Louvière, situé rue Paul Pasteur, le Salon des Langues. C'est de 9h à 13h. L'entrée est tout à fait gratuite. Ce sera l'occasion pour vous de rencontrer différents professeurs et de voir un petit peu comment on fait pour apprendre les langues étrangères. Rendez-vous donc au Salon des Langues organisé par les Arts et Métiers de la Louvière le 30 mai. Allez, on file dans la région de Chimay, plus particulièrement au village de Bellièvre, avec le dimanche 7 juin, une marche adeptes au profit de l'ASBL La Clairière, une ASBL qui s'occupe de sans-abrisme. Il y aura des parcours de 5, 10, 15 et 20 kilomètres. L'adresse, eh bien, c'est l'église de Bellièvre, rue principale à Bellièvre. Il y aura possibilité de se restaurer. Hein. Vous voulez davantage de renseignements, vous appelez au 0472 03 13 40 0472 03 13 40, et c'est le 7 juin. Que ferez-vous le samedi 6 juin à 18h30? Eh bien, vous serez bien sûr à Brugelette, à l'école Saint-Louis, qui est située rue Maurice-Lelanque à Brugelette. Alors là, se déroulera une épreuve intitulée les trios de Saint-Louis. C'est 10 km ensemble, c'est 3 fois rien. C'est une course en trio sur 3 tours de 3 km 300. Un premier tour tout seul, le deuxième tour à 2 et le troisième tour à 3. C'est la seule course où tu commences seul et où tu finis en équipe. C'est ce qu'on nous fait savoir sur la petite affiche. Alors, vous voulez plus d'infos? Eh bien, vous allez sur le site de l'école, vous envoyez un mail à jogging@saintlouisbrugelette.be, jogging@saintlouisbrugelette.be. Je vous souhaite de bons moments sur Radio Bonheur.
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1: Bonjour à tous, en ce mercredi 27 mai, nous fêtons les Augustins de Cortoberry. La citation du jour, quand on ne trouve pas son repos en soi-même, il est inutile de le chercher ailleurs. Les anniversaires nous arrivent avec les 26 ans de mariage de Dominique et Thomas de Monceau-sur-Sambre. Luciano de La Louvière fête ses 64 ans, Maïlis de Courcelles ses 19 ans et Jérémy de Dampremy lui fête ses 40 ans.
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6: Bonjour à tous. À Namur, la majorité engagée MR a voté ce mardi contre une motion déposée par l'opposition PS Écolo PTB à l'encontre du projet de loi sur les visites domiciliaires, actuellement sur la table à l'échelon fédéral. La minorité avait déposé la motion en collaboration avec la plateforme namuroise de soutien aux sans-papiers. À l'initiative de cette plateforme, près de 200 personnes s'étaient aussi mobilisées devant l'hôtel de ville, réclamant le rejet d'un projet de loi jugé contraire aux droits humains, le domicile devant rester un sanctuaire inviolable pour toutes et tous. Mais malgré la contestation, la majorité n'a donc pas cédé et a fermement défendu la position du gouvernement Arizona concernant ce dossier. La loi, dont le texte est porté par la ministre fédérale NVA Annelien van Bosseuyt, permettrait à la police de pénétrer dans des domiciles privés sans procédure pénale afin d'arrêter des personnes sans titre de séjour. Elle a déjà fait l'objet d'un avis très critique du Conseil d'État en août 2025. Depuis lors, le texte a fait l'objet de remaniements par le gouvernement Arizona qui l'a soumis à nouveau au Conseil d'État. Mi-mai, l'instance a tout simplement décidé de ne pas se prononcer, s'en tenant à ses premières observations. Récemment, la position du Conseil d'État a amené une dizaine d'associations, parmi lesquelles le Mouvement ouvrier chrétien, la Ligue des familles ou encore les réseaux de lutte contre la pauvreté, à réclamer le retrait pur et simple du texte avant sa seconde lecture. Des actions contre le projet de loi ont également déjà eu lieu dans de nombreuses villes et communes belges, accompagnées pour la plupart de motions votées à son égard, avec parfois l'appui d'élus MR et engagés comme à Bruxelles, Verviers et Genappe. À Namur, c'est Maxime Prévost, en sa qualité de bourgmestre empêché, qui a été le premier à répondre aux prises de parole de l'opposition réclamant l'adoption de la motion. La politique migratoire, c'est d'abord une politique publique qui, comme toutes les autres, doit être gérée avec justesse et réalisme. Il est essentiel que les forces démocratiques raisonnables puissent aussi prendre des décisions balancées sur ces questions. C'est d'ailleurs ce que les 46 pays du Conseil de l'Europe, de manière unanime, ont encore rappelé il y a quelques jours, a déclaré celui qui est aussi ministre des Affaires étrangères, souhaitant balayer l'idée qu'il s'agit d'une politique d'extrême droite. Mais Maxime Prévost est également revenu sur l'ancien projet de loi concernant les visites domiciliaires qui avait été rejeté en 2018 sous le gouvernement Michel. J'ai moi-même combattu cette version excessive. Une politique migratoire se fonde essentiellement sur deux piliers, à savoir l'accueil de personnes qui recherchent une protection et la capacité d'organiser le retour en cas de refus, a pointé Maxime Prévost, qui ajoute « On est ici dans un schéma très éloigné de la mouture Michel ». Pour éviter tout arbitraire ou excès de zèle administratif et politique, toute décision ne peut être validée que par un juge d'instruction qui ne peut faire usage de ces visites que comme ultime recours, après avoir jugé du caractère proportionnel de la mesure et s'être assuré que cette visite n'est pas motivée que par un simple ordre de quitter le territoire, mais bien par l'existence en plus d'un risque pour l'ordre public et la sécurité nationale. Demain, le beau temps sera toujours au rendez-vous avec un ciel serein et un soleil généreux sur tout le pays. L'anticyclone agira toujours et permettra aux températures de rester élevées avec 28 degrés dans notre région. On referme ici ce bulletin d'infos. Passez d'excellents moments à l'écoute de votre radio régionale.
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0: Les nuits sans soleil dans la radio, c'était Ivanov, 16h07. Bonjour tout le monde, très heureux de vous retrouver après un week-end prolongé suite à des problèmes de santé. Bon voilà, c'est sous médication, on espère que ça va s'arranger assez rapidement. En tout cas, nous sommes ensemble pour le meilleur de la musique et ce jusqu'aux portes de 18h sur Radio Bonheur. Bienvenue dans le Drive, on vous accompagne avec vos titres préférés. Et on va essayer de terminer cette journée avec énormément de bonne humeur et de douceur. Tout de suite, on retrouve Michel Delpech avec Pascal Obispo, White is White. Ça sera juste après la pub.
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Tout en douceur, en ce titre de Michel Delpech avec Pascal Obispo, c'était White is White. Ah, prévision météo pour ce soir et pour cette nuit. Eh bien, sachez que la nuit prochaine, le ciel se dégagera à nouveau. Un peu de brume ou de brouillard pourra se former dans certaines villes et certaines vallées de Haute-Fagne. Les minima varieront entre 11 et 16 degrés sous un vent faible à modéré d'est à nord-est. Bref, on peut dire que tous les voyants

La nuit te ressemble, c'était Joe Lemaire sur votre radio régionale. Merci en tout cas de nous avoir choisis. On vous accompagne avec le meilleur de la musique. Que vous soyez encore au travail, sur la route ou à la maison, on est ravis de partager cet après-midi avec vous, chers auditeurs de Radio.

0: Burton, un souvenir de 1988, c'était la belle Kylie Minogue. Très belle fin d'après-midi à tous et tous. Tout de suite, on retrouve les anniversaires du jour. Bonjour, Maria.
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2: Bonjour à tous. En ce mercredi 27 mai, nous fêtons les Augustins de Cortoberry. La citation du jour, quand on ne trouve pas son repos en soi-même, il est inutile de le chercher ailleurs. Les anniversaires nous arrivent avec les 26 ans de mariage de Dominique et Thomas de Monceau-sur-Sambre. Luciano de La Louvière fête ses 64 ans. Maïlis de Courcelles, ses 19 ans. Et Jérémy de Dampremy lui fête ses 40 ans.
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I Wanna Sex You Up, c'était Color Me Bad dans la radio. Dans quelques instants encore, de belles chansons à écouter ensemble sur Radio Bonheur. Merci d'avoir choisi le Drive pour vous raccompagner à la maison.

C'était Emmanuel Moir sur Radio Bonheur, 16h42 minutes. Attention, conditions de circulation un petit peu perturbées du côté de la E19, Mons vers Bruxelles, entre Mons et Saint-Denis. Un trafic perturbé sur 8 km, 45 minutes de ralentissement. Je vous annonce également qu'il y a un petit souci de circulation du côté de la E42, Mons vers Liège à Manage. Un poids lourd est en panne, la sortie est fermée, donc bah, il faut prendre ses dispositions, n'est-ce pas? Et puis encore des petits soucis de circulation sur la E19 Bruxelles vers Mons, entre l'aire de Bézenrieux et Saint-Denis, un trafic perturbé sur 8 km et 10 minutes de ralentissement. Du côté de Charleroi, on peut dire que ça roule, et du côté de Courcelles, tout va bien. Voici Dave.

Musique souvenir à l'instant sur Bonheur 1975, hein, pour l'année de parution de ce titre. Oh là, mon cœur est malade. C'était Dave sur la FM de Courcelles. Voici Lost Frequencies et James Arthur. Le titre qu'ils vont nous interpréter, c'est tout simplement Question. Belle après.

0: tourne une page de pub et on se retrouve en musique juste derrière avec Eros Ramazzotti.
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La chanson italienne est très très souvent représentée sur Radio Bonheur. On adore ça, Eros Ramazzotti. C'était una storia importante. Que vous soyez en voiture, au bureau, à la maison, Radio Bonheur vous accompagne dans vos chansons préférées. Ce avec le drive jusqu'à 18h. Voici un grand monsieur de la chanson française. Pour continuer cette programmation, j'ai nommé Michel Sardou, un titre qui nous rapproche tout simplement. C'était en 1973. Voici la maladie d'amour.

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6: Eddie Piron, bonsoir. Amélie et la métaphysique des tubes, vous l'aurez compris, c'est un bouquin de Amélie Nothomb, mais c'est aussi maintenant un film. C'est un film d'animation de Mélisse Valade. C'est l'histoire d'Amélie, c'est une petite fille belge née au Japon. Grâce à son ami Nishio-san, eh bien, le monde n'est qu'aventure et découverte. Vous pourrez découvrir ce film le 24 juin à 15h, où ça, eh bien, à la salle culturelle de Colfontaine, qui est située Place du Peuple, numéro 3. Vous voulez davantage de renseignements, faut pas réserver. Mais enfin, vous voulez peut-être avoir davantage d'informations sur les séances, eh bien, vous appelez au 065 88 74 88 0465 88 74 88. Une journée portes ouvertes au Carolo Store de Charleroi. Il est situé à l'avenue de Philippeville, au numéro 284, à Marcinelle. Le Carolo Store, c'est un endroit sympa où on ne vend que des produits locaux. Alors, le 13 juin, dans le cadre de la journée portes ouvertes, eh bien, vous pourrez aller à la rencontre de producteurs locaux, déguster, manger sur place. Alors, vous voulez réserver votre repas? Eh bien, vous n'hésitez pas à téléphoner au 071 52 28 40 071 52 28 40. C'est donc le 13 juin. La maison L'Osso, c'est un hôtel de maître de type Art Nouveau qui a été occupé longtemps par Léon L'Osso, un intellectuel de la région de Mons. Cette maison L'Osso, il faut absolument la découvrir. Il y a une bibliothèque avec 100 000 ouvrages. Et justement, en prélude à la visite de cette maison qui est classée, eh bien, les responsables vous accueillent dans le centre d'interprétation de la maison L'Osso, dont la scénographie renvoie à l'univers de la bibliothèque et du cabinet de curiosité si cher à Léon L'Osso. Vous y aborderez notamment le thème de l'Art Nouveau, les collections et les passions de L'Osso et la découverte de l'édition originale d'Une saison en enfer de Rimbaud. Léon L'Osso, pour rappel, est né à Tours en 1869 dans une famille aisée. Il deviendra avocat et aura notamment une activité intellectuelle intense. Il acquérera notamment cet hôtel de maître situé rue de Nimy à Mons. Vous voulez plus d'infos, vous allez sur le site maisonlosso.be, maisonlosso.be.
7: Le quartier de la Cité Parc va se transformer en ferme, et ce dans le cadre d'une fête de quartier intitulée « Tous à la ferme ». C'est le 6 juin, de 13h à 17h, à l'avenue du Chili, au bloc numéro 6. Alors, on pourra découvrir des animaux de la ferme, on pourra manger d'excellentes confiseries, et il y aura même une balade canine et plein d'informations. Si vous voulez davantage de renseignements, eh bien, vous n'hésitez pas à téléphoner au 0478 02 50 36. Ça se passe donc à l'avenue du Chili, bloc numéro 6 à Marcinelle, le 6 juin.
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8: 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Restez prudents.

L'année dernière, c'était Ed Sheeran avec Azizam. Que vous soyez en voiture, au bureau ou à la maison, Radio Bonheur vous accompagne avec vos chansons préférées jusqu'à 18h et également l'information météo qui nous arrive tout de suite, hein, puisque nous allons retrouver la météo. Le beau temps sera toujours au rendez-vous avec un ciel serein et un soleil généreux sur tout le pays. L'anticyclone ne montrera aucun signe d'essoufflement. Les températures resteront agréables et sans excès demain matin dans la région, 12 degrés et 28 dans le courant de l'après-midi.

0: C'est du belge, hein, et c'est du bon, normal, hein, c'est sur Bonheur. Chérine, ça m'ennuie pas, je te le promets en plus. Allez, vos conditions de circulation, la E42 Mons vers Liège, entre Houdingoligny et Boisdaine, un trafic perturbé sur 4 km. 30 minutes de ralentissement également, la E19 Bruxelles vers Mons, entre Bézenrieux et Saint-Denis, un trafic ralenti sur 7,5 km. 10 minutes de ralentissement. Et puis à l'autre bout de la E19, Mons vers Bruxelles, entre Mons et Saint-Denis, un trafic perturbé sur 8 km, 25 minutes de ralentissement. Soyez prudents.
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On va vous faire chanter cet après-midi, et j'en suis certain, Elton John. Nous étions en 1972, c'était Crocodile Rock. Toute l'équipe se joint à moi pour vous souhaiter une excellente fin d'après-midi. Merci d'être toujours de plus en plus nombreux à nous écouter, que ce soit en FM ou en DAB+. Allez, la musique continue, c'est de la chanson française, cette fois à 17h25. Voici la cavalerie, c'est signé Monsieur Julien Clerc.

0: On vient de l'avoir, hein, l'alphabet tout entier, l'ABC pour casser, c'était Peter Kitsch. Tout de suite, on retrouve Maria et les anniversaires du jour.
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2: Bonjour à tous, en ce mercredi 27 mai, nous fêtons les Augustins de Cortoberry. La citation du jour, quand on ne trouve pas son repos en soi-même, il est inutile de le chercher ailleurs. Les anniversaires nous arrivent avec les 26 ans de mariage de Dominique et Thomas de Monceau-sur-Sambre. Luciano de La Louvière fête ses 64 ans, Maïlis de Courcelles ses 19 ans et Jérémy de Dampremy lui fête ses 40 ans.
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Dadu Run Run dans la radio. Beau souvenir en 1963. C'était The Crystals. Allez, on va retrouver un énorme succès. Extrait de l'album New Girl Dream. Augmentez le son. Voici les samples d'esprit.

part durant l'été, Someone, Somewhere, in Summertime, un excellent morceau signé Simple Minds dans votre radio. Allez, on fait l'éphéméride de pour demain. Nous serons jeudi 28 mai 2026, 548e jour de l'année. Il en restera 217. Le soleil se lèvera à 5h54 pour aller se coucher à 21h41. On gagne encore 2 minutes de clarté. La durée d'ensoleillement total sera de 15h46 et demain, nous fêterons Germain.

0: c'était Lucky You. Et bien voilà, je m'en vais sur la pointe des pieds. D'ici quelques minutes, vous aurez le plaisir de retrouver Francis Pienne s'il est en forme. Ah ouais, il va vous tenir compagnie durant 3 heures avec énormément de musique. Nous, on va se quitter avec une petite page de pub. Et puis juste derrière, Jane Manson. Ciao, à demain pour de nouvelles aventures.
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7: Bonjour à tous. À Namur, la majorité engagée MR a voté ce mardi contre une motion déposée par l'opposition PS Écolo PTB à l'encontre du projet de loi sur les visites domiciliaires, actuellement sur la table à l'échelon fédéral. La minorité avait déposé la motion en collaboration avec la plateforme namuroise de soutien aux sans-papiers. À l'initiative de cette plateforme, près de 200 personnes s'étaient aussi mobilisées devant l'hôtel de ville, réclamant le rejet d'un projet de loi jugé contraire aux droits humains, le domicile devant rester un sanctuaire inviolable pour toutes et tous. Mais malgré la contestation, la majorité n'a donc pas cédé et a fermement défendu la position du gouvernement Arizona concernant ce dossier. La loi, dont le texte est porté par la ministre fédérale NVA Annelien van Bosseit, permettrait à la police de pénétrer dans des domiciles privés sans procédure pénale afin d'arrêter des personnes sans titre de séjour. Elle a déjà fait l'objet d'un avis très critique du Conseil d'État en août 2025. Depuis lors, le texte a fait l'objet de remaniements par le gouvernement Arizona qui l'a soumis à nouveau au Conseil d'État. Mi-mai, l'instance a tout simplement décidé de ne pas se prononcer, s'en tenant à ses premières observations. Récemment, la position du Conseil d'État a amené une dizaine d'associations, parmi lesquelles le Mouvement ouvrier chrétien, la Ligue des familles ou encore les réseaux de lutte contre la pauvreté, à réclamer le retrait pur et simple du texte avant sa seconde lecture. Des actions contre le projet de loi ont également déjà eu lieu dans de nombreuses villes et communes belges, accompagnées pour la plupart de motions votées à son égard, avec parfois l'appui d'élus MR et engagés comme à Bruxelles, Verviers et Genappe. À Namur, c'est Maxime Prévost, en sa qualité de bourgmestre empêché, qui a été le premier à répondre aux prises de parole de l'opposition réclamant l'adoption de la motion. La politique migratoire, c'est d'abord une politique publique qui, comme toutes les autres, doit être gérée avec justesse et réalisme. Il est essentiel que les forces démocratiques raisonnables puissent aussi prendre des décisions balancées sur ces questions. C'est d'ailleurs ce que les 46 pays du Conseil de l'Europe, de manière unanime, ont encore rappelé il y a quelques jours, a déclaré celui qui est aussi ministre des Affaires étrangères, souhaitant balayer l'idée qu'il s'agit d'une politique d'extrême droite. Mais Maxime Prévost est également revenu sur l'ancien projet de loi concernant les visites domiciliaires qui avait été rejeté en 2018 sous le gouvernement Michel. J'ai moi-même combattu cette version excessive. Une politique migratoire se fonde essentiellement sur deux piliers, à savoir l'accueil de personnes qui recherchent une protection et la capacité d'organiser le retour en cas de refus, a pointé Maxime Prévost, qui ajoute « On est ici dans un schéma très éloigné de la mouture Michel ». Pour éviter tout arbitraire ou excès de zèle administratif et politique, toute décision ne peut être validée que par un juge d'instruction qui ne peut faire usage de ces visites que comme ultime recours, après avoir jugé du caractère proportionnel de la mesure et s'être assuré que cette visite n'est pas motivée que par un simple ordre de quitter le territoire, mais bien par l'existence en plus d'un risque pour l'ordre public et la sécurité nationale. Demain, le beau temps sera toujours au rendez-vous avec un ciel serein et un soleil généreux sur tout le pays. L'anticyclone agira toujours et permettra aux températures de rester élevées avec 28 degrés dans notre région. On referme ici ce bulletin d'infos. Passez d'excellents moments à l'écoute de votre radio régionale.
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0: medley, Jennifer Want, The Time of My Life. On ne laisse pas bébé dans un coin. Oui, bien sûr, vous l'avez reconnu, Dirty Dancing. Il est 18h08. Ah, mais quelle chaleur, les enfants. Et oui, il fait en ce moment 27 degrés. J'espère que tout se passe bien pour vous. Je tiens à remercier notre ami Philippe Collin de son excellente émission. Et on lui donne bien sûr rendez-vous demain à la même heure à partir de 16h. Et ben voilà, nouvelle ligne droite, nouvelle émission qui commence en ce mercredi 27 mai. C'est Francis qui vous accompagne pour 180 minutes. Ah, de chaleur, de bonne humeur, de bonne musique, tout ce que vous avez envie d'entendre. Car vous êtes peut-être les pieds dans la piscine ou simplement à la terrasse à nous écouter, prendre un bon petit verre d'eau, bien sûr. Ah oui, évidemment, de l'eau, hein. Ou bien simplement sous un parasol. Et ben voilà. Et même peut-être, vous êtes dans votre magasin, vous allez tout doucement fermer le magasin. Je fais un petit coucou bien sûr à tous nos commerçants qui nous écoutent en ce moment. Commerçants de Courcelles, La Louvière, Mons, Charleroi, partout bien sûr. Vous pouvez nous écouter via le 87.7. Ou bien simplement, vous êtes dans votre véhicule, vous avez mis l'air conditionné, vous rentrez doucement à la maison parce que vous êtes encore loin sur la route, le temps d'arriver chez vous parce que vous étiez avec Philippe Collin. Mais là, il y a encore quelques minutes à rentrer. Alors là, vous avez branché le DAB+, canal 11B. Nous sommes ensemble, mais vous savez bien que dans chaque émission, je ne suis pas tout seul. J'ai invité des chanteurs et des chanteuses, des groupes. Alors là, j'ai invité bien sûr Antoine Armadan. Il y aura également le groupe Genesis avec le chanteur Phil Collins. Il y aura du Mireille Mathieu qui, elle, sera amoureuse, évidemment. Il y aura du Alain Barrière. Il y aura également vous, vous qui serez à l'honneur si vous êtes membre de Radio Bonheur. Vous savez bien sûr que pour être membre, il suffit de d'avoir, bien sûr, de vous procurer, pardon, voilà, ça c'est la chaleur, de vous procurer une carte de membre qui est vendue au prix de 10 euros. Et bien sûr, vous pouvez la procurer ici dans les studios, dans l'émission de Philippe, le matin, ou bien simplement, ben oui, le week-end, à partir de 11h30 jusqu'à 21h, quand on peut manger, on peut danser, on en parlera tout à l'heure, voilà. Alors, il y aura également pour vous, qui êtes conducteur, conductrice, les radars répressifs de la région de Charleroi et de Mons-Borinage. Vous avez envie de nous joindre? Ah ben, il n'y a pas de souci. Vous pouvez former le 071 45 53 60 et simplement, si vous avez envie de tapoter sur votre GSM, sur votre tablette, vous avez bien sûr la page Facebook à votre disposition. Et on fait également un coucou à tous nos amis étrangers qui nous écoutent au-delà de la Belgique, hein, avec via notre internet international, bien sûr, ça on peut dire, parce que je sais bien qu'au Japon, en Australie, en Espagne, en France, on nous écoute. Et merci tout ça pour votre fidélité. Alors, vous savez quoi? On va faire une petite pause. Moi, je vais prendre un petit verre d'eau parce que ça commence déjà à faire très très chaud ici dans le studio. Encore une chance que j'ai pris le petit ventilateur. Et après, on va rejoindre Alex Warem avec Ordinary. Et puis, Antoine Armédan, des plumes sous le comète. Tout ça, c'est sur Radio Bonheur. Excellente soirée à notre compagnie et bonne écoute sous le soleil.
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0: 2022, bien sûr, Antoine Armadon, des plumes sous la comète. Messieurs, dames, j'espère que ça va bien pour vous. Nous sommes bien sûr mercredi 27 mai, si c'est bien sûr votre anniversaire, un bon anniversaire encore une fois, voilà. Et j'espère également que j'ai oublié de demander, est-ce que votre week-end s'est bien déroulé? Eh bien oui, parce que vous avez un long week-end et je peux vous dire qu'il a fait chaud. Hein? Ah là là, ben oui. Alors, voilà, vous avez vu, bien sûr que lundi je n'étais pas là, c'est normal, pour cause professionnelle. Mais on est là pour passer 3 heures ensemble maintenant de bonne musique, de bonne humeur. Il est 18h20 et nous allons faire ceci, messieurs, dames.
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0: Et oui, que se passe-t-il sur nos routes? C'est-à-dire, c'est pour demain jeudi et vendredi. Eh ben, ça va être les radars répressifs qui vous sont signalés, bien sûr, par la police. Et d'autres qui seront cachés, qui n'ont pas été signalés. Donc, soyez attentifs. Les voici, les voilà. On commence tout de suite dans la région du Charleroi. Et ensuite, le Borinage. Donc, pour demain, Charleroi, c'est Marcinelle, avenue Masco. À Gosselies, rue de Namur. À Roux, rue de la Victoire. À Couillet, rue de l'Armée française, à Monceau-Marchienne, la rue de Bomeray, à Monty-sur-Sambre, rue Brigade de Piron. Le Borinage, les voici, les voilà. Saint-Guilain, route nationale 547. À Boussu, rue de Quiévrin. À Framerie, route de Bavet. Et à Carignon, la rue des Vaches. Vendredi 29, à Dampremy, route de Mons. À Gilly, chaussée de Fleurus. À Couillet, route de Châtelet. À Charleroi, chaussée de Laudelinsart. Et à Roux, rue de Courcelles et rue Sarre-les-Moulins. Et enfin, on termine dans la région du Borinage pour vendredi. À Saint-Guilain, rue Louis-Cathy. À Carnion, rue Jules Destré, à Framerie, rue des Écoles, à Colfontaine, rue du Grand Passage et à Boussu, rue de la Fontaine. Soyez vigilants, messieurs, dames, ça ne sert à rien d'aller trop vite. Partez une demi-heure plus tôt, vous allez voir, c'est autant plus agréable. En plus, en écoutant Radio Bonheur, le 87.7, ou partout, bien sûr, avec votre DAB, avec DAB+, canal 11B. Voilà, il était chanteur du groupe Genesis, c'est notre ami Phil Collins, un titre de 91 avec Hold My Heart, et on va l'écouter dans quelques instants. Et puis Elle est amoureuse, une chanson reprise pas mal dans nos karaokés également. C'est une version bien sûr de Mireille Mathieu, la version française de Barbara Streisand de Woman in Love, un titre de 1980. Bonne écoute, sous le soleil, sous le parasol, allez, faites comme chez vous, on augmente le volume et on écoute tout ça.
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0: Ah, mais vous en souvenez, bien sûr, Mireille Mathieu, avec sa coupe un petit peu spéciale. Moi, j'appelle ça une coupe de cheveux, bien sûr, avec un bol sur la tête. Ben oui, c'était Mireille Mathieu, la femme amoureuse, version française de Barbara Streisand, Woman in Love. 18h31. Ah, il est grand temps, bien sûr, de remercier déjà quelques auditeurs et auditrices qui nous font des gentils messages via la page Facebook, via notre ligne téléphonique. Alors, on va bien sûr remercier Françoise Matens, Christian Osselet, la taverne Carmen. On a également Lucienne de Monceau, Edwine de Pontacel, Christelle de Clercq, Élodie de Montigny-le-Tilleul, André Marchal, Cédric Vanard, Salvatore Spedal Scarlata, Michel Collard, Christine Delfos et Jean-Michel. Nous avons également Michel Tassiou, Frédéric Michel qui m'envoie une jolie photo, hein, oui, n'hésitez pas, hein. Salade de tomates, cerises de thon, des œufs, mimosa et quelques petits cornichons. Ça semble bon, ça. Donc, vous aussi, hein, si vous avez envie de nous dire ce que vous allez manger ce soir, ben pourquoi pas le faire partager sur la page Facebook. On va remercier également Cathy de Montigny-le-Tilleul, Carmela qui nous écoute et qui envoie un gros bisou à tout le monde, Marie-Jeanne de Chapelle-Lerlémont, Maréline de Courcelles, Francine et Luc de Arken, Jean-Luc Lambinet avec Véro, Erika, notre princesse d'accordéon, en compagnie bien sûr de notre ami Michel, Steph et Fiorella, Angélique Da Silva, Georges Hubinon, Mireille Nordier, Natacha Daniel, Lise Demade, Jean-Marie de Courcelles, que j'ai entendu au matin avec son petit vélo, ben oui Jean-Marie, Christian Osselet, Philippe et Anne-Marie de Jumet, Joël Durlet, son épouse et sa maman Fernante, Marie-Paul Mesureur, et on va terminer cette première édition de remerciements avec Eric Capiot de Morlan. Oui, il y en aura d'autres, hein. Ne quittez pas le poste, au contraire, continuez. Au plus on est, comme on dit, plus on est fou, et on est bien sûr dans le bonheur de Radio Bonheur, le 87.7. La preuve que c'est le bonheur, c'est votre anniversaire, c'est une joie. Vous allez souffler le gâteau, peut-être la crème à la glace, on sait jamais, hein, parce que, mais dépêchez-vous, il fait 27-28 degrés à certains endroits. Donc voilà, Maria est là. Si vous êtes membre de Radio Bonheur, votre nom est cité dans quelques instants. Et puis, ben, vous aimez un barbecue? Je vous propose un petit boudin sur le barbecue. Eh oui, notre ami Robert Farrell, les petits boudins. Et puis, il fait tellement chaud que je vous propose d'aller à la mer. Eh oui, Face à la mer, une chanson interprétée par Calogero et Passy, un titre de 2004. Allez, excellente soirée. On est parti en musique. La bonne humeur, c'est Francis qui vous accompagne jusque 21h.
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2: Bonjour à tous, en ce mercredi 27 mai, nous fêtons les Augustins de Cortoberry. La citation du jour, quand on ne trouve pas son repos en soi-même, il est inutile de le chercher ailleurs. Les anniversaires nous arrivent avec les 26 ans de mariage de Dominique et Thomas de Monceau-sur-Sambre, Luciano de La Louvière fête ses 64 ans, Maïlis de Courcelles ses 19 ans et Jérémy de Dampremy lui fête ses 40 ans.
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soleil face à la mer. Vous savez combien de degrés il fait à la mer pour le moment? Ah, je viens de regarder la météo. Hein. Il fait précisément au stand, il fait 22 degrés. Ah ben oui. Et pour demain, ben, à la mer, ils annoncent, attendez, 28 degrés demain à la mer à au stand. Donc si vous avez envie de faire un petit tour au stand, ben n'hésitez pas. Hein. Demain 28, je passe aller vendredi 25. Voilà, ça c'est un petit coin météo, comme ça, du côté de la mer, que j'avais envie de vous transmettre. Alors j'ai envie de vous transmettre également que ce week-end, à partir de 11h30, si vous avez envie de manger, ben oui, vous savez, vous avez envie d'une bonne petite crasse, un bon hamburger, une petite frite, ah ben, vous savez quoi, le 42 rue d'Abaye vous accueille pour manger une bonne petite crasse, bien sûr, des pommes de terre toutes fraîches, hein, épluchées par Philippe et Maria, préparées bien sûr avec amour, et bien sûr à partir de 16h, vous avez votre karaoké. Alors ce samedi, c'est bien sûr notre ami JC qui se fera un plaisir de vous faire chanter et danser, et moi je serai en votre compagnie dimanche, bien sûr, à partir de 16h pour le karaoké. Ok, également de 16h à 21h. Là, on va danser et chanter également. Donc, ce week-end, n'hésitez pas à venir nous rejoindre au 42 rue de la Baille. Si vous fêtez peut-être votre anniversaire ici cette semaine et vous dites oui, mais on est en semaine, on peut pas sortir. Ah ben, vous savez quoi, 42 rue de la Baille, ici à Courcelles, Radio Bonheur. On vous accueille samedi comme pour dimanche. Venez boire un petit verre entre amis, entre copains, copines et en même temps picorer une petite frite. Voilà, quand je dis une, c'est un bon petit paquet, hein, avec la sauce mayonnaise, cocktail andalouse, que des délices. Mais on n'est que mercredi. Alors mercredi, qu'y a-t-il sur les platines? Eh bien, simplement un titre de 1973. Souvenez-vous, Dines avec Tin Wellow, Ripson, Ron, The Holly, The Trades. Bon, mais c'est vrai que c'est de l'anglais. Mais après, un titre de 1964. Waouh, ça va être des bons souvenirs. Messieurs, vous avez madame près de vous? Ou bien madame, vous avez messieurs près de vous? Vous avez envie de danser avec la chaise ou avec le parasol, qui sait? Ah ben, on va danser avec monsieur Alain Barrière avec Ma Vie, et nous on se retrouve juste après tout ça. Allez, bonne soirée à notre compagnie.

0: 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On vous met ça à travers votre transistor. On pense bien sûr beaucoup aussi à nos personnes qui sont seules. D'ailleurs, votre transistor, vous voyez, on est là pour vous aussi. Et voilà. Alors, une petite pause, et parce qu'il est 18h51, et après la pause, un titre de 1987, c'est bien sûr un titre des Depeche Mode, Never Let Me To Know Against, tout ça pour arriver au top de 19h, et nous, on se retrouve juste après tout cela. Allez, bonne écoute, nous sommes ensemble jusqu'à 21h, nous sommes mercredi, 3h de bonne musique.
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6: Élie Piron, bonsoir. Vous savez que l'intelligence artificielle est bien peu aidée l'économie sociale et solidaire. Vous aurez l'occasion de découvrir tout ça à l'occasion d'une séance sympathique sous forme de café. Ça se passera le 30 juin prochain de 9h à 13h sur le site de Monceau-Fontaine, situé rue de Monceau-Fontaine à Monceau. Il faut pas réserver, hein, et l'entrée est tout à fait gratuite. Le carnaval de Senef, eh bien, c'est le 26 juin. Oui, un carnaval au mois de juin, vous m'aurez bien entendu. Mais ce qui est intéressant avec ce carnaval, surtout, c'est le concert d'ouverture du carnaval de Senef qui est prévu le vendredi 26 juin à 19h. Il y aura de tout. Si vous voulez participer à une soirée électro d'enfer, ce sont des concerts gratuits, eh bien, rendez-vous donc à cette soirée. Ça se passera sur la pelouse, rue Général Le Mans à Senef. Pas besoin de réservation et c'est gratuit et c'est le 26 juin. Le marché des bouquinistes de Braine-le-Comte, c'est un chouette événement. Alors avis aux amoureux des livres et aux curieux, on vous invite à ce marché des bouquinistes à Braine-le-Comte, un événement convivial et accessible à tout le monde. Venez flâner entre les stands, dénicher des trésors littéraires, redonner vie à des livres d'occasion et partager votre passion de la lecture. Il y aura tout, hein, des romans, des BD, des ouvrages anciens, des incunables. Ça se passe à la salle de la Tourette, rue des Viviers à Braine-le-Comte, le 31 mai de 9h à 16h30. L'entrée est tout à fait gratuite. Vous voulez davantage de renseignements, vous n'hésitez pas à téléphoner au 0494 07 77 56 0494 07 77 56. Les 13 et 14 juin, on découvre du patrimoine et du théâtre. Le temps d'un week-end, la Villa Teresa devient une véritable scène à ciel ouvert et invite petits et grands à vivre le patrimoine autrement. Entre charme du lieu et magie du théâtre, le patrimoine se met en spectacle pour deux jours de rire, d'émotion et d'imaginaire. Il y aura notamment un spectacle proposé par la compagnie du Tarmac, basé sur les personnages Ernest et Célestine. Et puis il y aura aussi un spectacle dédié au comte. Ce sera donc à la Villa Teresa, rue Henri Leroy numéro 13 à Soigny. Évidemment, il faut réserver sa place. 067 34 73 76 067 34 73 76.
7: Édith Piron, je vous souhaite une bonne soirée.
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0: très très belle ballade de 1987 qui était bien sûr interprétée par le groupe Foreigner avec I Don't Know Tola Fuitiwa. Il est 19h06, messieurs, dames. Bien, bonsoir. Si vous venez juste de nous rejoindre, vous avez bien fait. Et oui, vous avez branché le 87.7. Ou bien simplement, si vous êtes dans votre véhicule avec le DAB+, il est branché comme de coutume sur le canal 11B. Et oui. Alors là, en ce moment, vous écoutez, c'est Francis qui vous parle. Et oui, jusqu'à 21h, comme nous sommes mercredi, l'émission de Musicalement Vôtre, c'est 180 minutes de bonne humeur et de bonne musique. Alors, vous savez que je ne suis jamais tout seul, si vous voulez savoir ce qui va arriver dans cette deuxième heure, tout simplement j'aurai du groupe Delta, il y aura la charmante et regrettée Whitney Houston, il y aura également Johnny Hallyday pour tous les fans, Enrico Macias, il sera là également avec nous, il y aura le groupe Lizzo, voilà tout ça bien sûr pour faire un petit peu le tour de ce que nous allons entendre dans cette deuxième heure. Nous allons également entendre votre prénom, car si vous êtes membre de Radio Bonheur et si vous fêtez aujourd'hui votre anniversaire en ce 27 mai. Déjà, un bon anniversaire. Vous êtes né donc sur le signe du cancer. Maria sera là pour vous le fêter comme il se doit. Également, tout à l'heure, il y aura pour vous, conducteurs, conductrices, les radars répressifs de la région de Charleroi et de Mons-Borinage. Également, si vous avez envie de nous joindre, vous avez le 071 45 53 60 à votre disposition ou même tapoter sur votre tablette, votre smartphone, vous êtes sous votre parasol, vous avez la page Facebook et n'hésitez pas à nous dire qu'est-ce que vous allez manger ce soir. Ça me donne toujours un petit peu des conseils comme ça, des avis pour savoir qu'est-ce que moi-même je vais manger. Peut-être que je vais arriver chez vous, je vais sonner à la porte à partir de 21h, dire ding ding, bonjour, c'est Francis. Je viens de souper avec vous. Et bien voilà, pourquoi pas, on sait jamais. Allez, mais d'ici là, une petite page de pub. Et puis on va écouter Lizzo avec Still Bad et le groupe Delta. Je prendrai bien la journée. Ben non, ben moi je suis avec vous jusqu'à 21h. Allez, on écoute tout ça.
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0: Ben oui, le groupe Delta, je prendrai bien la journée. Ben oui, pourquoi pas ce qu'on fait, tiens. Qui fait en ce moment 26 degrés et ressenti 28, prendrait bien votre soirée. Ben voilà, allez-vous balader avec monsieur, avec madame, avec les enfants. Ben oui, comme c'est mercredi, pourquoi pas aller se balader. Mais attention, prenez le petit transistor avec vous. Hein. Ah là, il faut absolument le transistor branché sur le 87.7. Allez, 19h17.
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0: Alors, que s'est passé sur nos routes pour demain, jeudi et vendredi? Les radars répressifs sont là, ils sont bien communiqués par la police. Ils seront dans la région de Charleroi, à Marcinelle, avenue Masco, à Gosly, rue de Namur, à Roux, rue de la Victoire, à Couillet, rue de l'Armée française, à Mont-sur-Marchienne, rue de Bommeré, à Montigny-sur-Sambre, rue Brigade de Piron. Toujours pour jeudi, région du Borinage, Saguilin, route nationale 547, à Boussu, rue de Quiévrain, à Framerie, route de Bavet, à Carnion, rue des Vaches. Et vendredi, veille du week-end, si vous allez quelque part, faites quand même attention toute la journée, dans Promis, route de Mons, à Gilly, chaussée de Fleurus, à Couillet, route de Châtelet, à Charleroi, chaussée de Laude-Linsart, à Roux, rue de Courcelles et à la rue Sarre-les-Moulins. Et on termine les infos, bien sûr, répressifs les radars, dans la région du Borinage, à Saint-Guilain, rue Louis-Cathy, à Carnion, rue Jules Destré, à Framerie, rue des Écoles, à Colfontaine, rue du Grand Passage et à Boussu, rue de la Fontaine. Voilà donc prévenu, levez les pieds droits et surtout respectez les distances de sécurité, c'est également important. Et attention, pas de GSM au volant non plus, hein, parce que je peux vous dire tout à l'heure, une anecdote comme ça, je roulais et qu'est-ce que j'ai vu? Une dame avec son GSM regarder un feuilleton. Non mais ça va pas ça du tout, soyez quand même regarder la route, en plus elle est à gauche, à droite, donc pas de GSM au volant, pas de feuilleton, regardez la route s'il vous plaît. Voilà, alors une qui regardait la route, en tout cas je peux vous le dire, c'est en 90, c'est notre amie Whitney Houston, la regrettée avec sa voix vraiment divine, la diva des divas, c'est I'm You Bodies Tonight. Et puis il y aura monsieur Alain Chamfort, Trace de toi, ça c'est en 1986. Bonne écoute.
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0: Et oui, monsieur Alain Chamfort, Trace de toi, 1986. Bon, mais il fait toujours aussi chaud. Je peux vous dire que ça fait déjà mon deuxième verre d'eau que je prends. Toujours aussi soif. Vous aussi? De toute façon, vous savez quoi? Quand je débute, je n'ai plus soif. Bah, voici une petite blague à Francie. Voilà. C'était bon animal, le zibu. Alors, 19h28. Bon, quand je vous dis que c'est la bonne humeur et que j'ai envie de rire en même temps avec vous, votre transistor, parce qu'on n'est pas là pour pleurer non plus. Hein. Voilà, on est là pour être bien à l'aise. Voilà, j'espère que vous êtes à l'aise. Vous êtes peut-être sur une terrasse ou bien simplement sous un parasol. Ou les pieds dans l'eau, à la piscine, occupé à nous écouter, vous faites bien. En tout cas, on va bien sûr vous remercier parce que vous êtes déjà nombreux et nombreuses encore à nous faire des gentils messages. On va remercier bien sûr Alain et Christelle de Chapelle, Lisiane SRT, Angela de Souvray, qui remercie bien sûr Radio Bonheur. Elle vient de m'appeler. Elle remercie Radio Bonheur parce que ses petits-enfants ont passé un week-end vraiment formidable au Quality. Hein. Bien sûr qu'on vous offrait des places tout au long de la semaine passée pour ce superbe spectacle, concert qu'on a eu à Courcelles. Et donc, elle remercie Radio Bonheur. Merci, mais il n'y a pas de souci, Angela. Hein. Alors, on remercie également Christian et Chantal, Stéphanie D'Amigo, Aïcha d'Égypte, Florence Audi, Alain Bricalère, Papy du Tilleul, Delphine et Laël. Nous avons également Christelina Clochette, David de Godarville, Anne Classe, Vincenzo, Alessia, Alexandre et Pamela Monteleone. On a également Chantal Fromont, Dominique et Thomas, bien sûr qu'eux fêtent leur anniversaire. Alors, on remercie également Willy et Hill de Senef, Hugo et Michaela, Philippe Rida, Jacqueline Galland. Nous avons également Nathalie Liptic de Gourdine, Tony Cognito, Annick France, et oui, notre petite Française, Sheila de Brun, Colette Geis, Annie Rousselet, Chantal Trop, Lisiane Duré, Philippe Rida, José Henri, Linda Louis. On poursuit bien sûr avec Marc César et son épouse Christine qui sont revenus. Et bien voilà, on va remercier également Michel Choubi, Françoise Mineur, Fétier Bernard et notre ami Fred qui nous écoute, bien sûr Fred qui nous écoute à Courcelles. Un petit coucou à toi Fred également. Mais voilà, il est 19h30, Maria, elle est là pour vos anniversaires en ce jour. Et après Maria, il est abandonné. Bah oui, le chanteur abandonné de Monsieur Johnny Hallyday, un titre de 1985. Et puis Alain Chamfort et Ina Moja, Sourire puisque c'est grave.
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2: Bonjour à tous, en ce mercredi 27 mai, nous fêtons les Augustins de Cortoberry. La citation du jour, quand on ne trouve pas son repos en soi-même, il est inutile de le chercher ailleurs. Les anniversaires nous arrivent avec les 26 ans de mariage de Dominique et Thomas de Monceau-sur-Sambre. Luciano de La Louvière fête ses 64 ans, Maïlis de Courcelles ses 19 ans et Jérémy de Dampremy lui fête ses 40 ans.
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0: Ina Moja avec Alain Chamfort sourit parce que c'est grave. Bon, vous savez quoi? Le temps avance doucement et la chaleur, elle est toujours là, intense. Une chance que j'ai un petit ventilateur, hein, je peux vous le dire. Allez, ça va chez vous? Pas trop chaud? Un grand verre d'eau, ça fait du bien. Allez, un titre de 2015 arrive tout de suite sur les platines avec Wiles, avec 100 Mice. Et puis, bon, là, ils ne se plaignent pas de la chaleur. Les gens du Nord, en 67, une chanson interprétée par Enrico Macias. Tout ça sur le 87.7.
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1: Superbe mélodie, je trouve, hein. Enrico Macias, les gens du Nord. Et vous savez quoi? Ça date depuis 58 ans, hein. C'est en 67, hein. Et oui, ça ne vous rajeunit pas. Bon, vous savez quoi? C'est mon âge. Et vous aussi, peut-être? Ben voilà. Alors, je vous propose de faire une petite pause. Il est 19h45. Le temps pour vous, comme pour moi, de prendre un grand verre d'eau bien fraîche. Hein. Pas trop non plus, sinon ça fait mal de gorge, hein. Mais allez, on va dire tempéré. De boire un bon petit coup. Pour rejoindre tout doucement le top de 20h avec Andy Williams. Avec son Love Story, hein, oui, la bande originale du film, évidemment, de 1970. Il y aura également Blanche, sans raison particulière. Et pourquoi pas Baby Lou de Jane Birkin. Allez, bonne écoute, on se retrouve après le top de 20h.
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6: Eddy Piron, j'espère que vous allez bien. Bienvenue sur Radio Bonheur, c'est l'heure de s'informer. Éclat de famille, c'est le titre d'une des expositions temporaires du musée de la photographie. Le 18 juin, Adeline Rossion, commissaire de l'exposition, vous guidera dans les univers de 11 photographes professionnels belges qui abordent à leur manière la photographie familiale. On vous propose d'ailleurs déjà une courte visite avec Adeline.
7: Notamment le travail de Camille Carbonaro qui est directrice d'une maison d'édition qui s'appelle Macaroni Book. Et le sujet de ses publications, c'est toujours la famille ou l'archive familiale. Et donc ça a aussi été un point de départ comme personne ressource par rapport au projet. C'est comme ça aussi qu'Arelle Emmer a rejoint le projet parce qu'elle a été publiée chez Camille. Puis il y a des photographes qu'on a déjà exposés au musée, dont on connaissait le travail, qui des fois, comme Philippe Herbet, n'avait jamais abordé la question de la famille, mais un événement dans sa vie s'est fait qu'à un moment donné, il s'est tourné vers l'intime et a voulu photographier la fin de vie de ses parents. Il y a d'autres personnes comme Olivier Cornil, qui lui avait déjà exposé dans Mon Jardin les fleurs dansent, et ici revient avec un autre projet qui aborde également l'histoire familiale.
6: C'est à découvrir seul, avec des amis ou en famille le 18 juin. Vous devez vous inscrire, le site c'est museephoto.be ou vous appelez au 071 43 58 10. On commémore cette année au Bois du Cazier les 70 ans de la catastrophe, c'était le 8 août 1956. Un vecteur est choisi cette année par les responsables du Bois du Cazier, c'est le cinéma. Il y aura notamment au Quai 10 un documentaire intitulé « Marcinelle, le 56 minutes ». Ameline Genquin, qui est directrice du Quai 10, nous en dit un petit peu plus.
8: Encore une très très belle collaboration du Quai 10 avec le Bois du Cazier, la Sonuma cette fois, donc les archives de l'audiovisuel belge. C'est un montage qui est coproduit par le Bois du Cazier et la Sonuma, spécialement pour cette année anniversaire, hein, donc 56 minutes, 1956. Et on va montrer des images d'archives qui retracent l'histoire du Cazier, l'histoire de la catastrophe. On va y mêler évidemment à la fois l'émotion et puis des petites notes d'humour comme la Sonuma a le secret.
6: Notez bien la date, c'est à découvrir le 25 juin. Plus d'infos et réservations, vous allez sur le site leboisducasier.be, leboisducasier.be. La Ducasse de Mons, c'est le week-end de la Trinité. Ça démarre le 30 mai avec de nombreuses activités, notamment le Festival des fanfares de rue. C'est du 30 mai au 2 juin. Des fanfares venant des quatre coins du monde vont sillonner les communes du Grand Mons. Ce sera par exemple l'occasion de découvrir à 20h30 une fanfare qui vient d'Italie. C'est la fanfare des Bersaglieri dell'Etna. Ils seront à 20h30 au Ballodrome de Villers-Saint-Guilain. Rendez-vous donc dans le cadre du Doudou à Villers-Saint-Guilain. Vous voulez plus d'infos, vous allez sur le site mons.be, mons.be. Une petite proposition du service tourisme de Nivelles, la découverte du quartier Saint-Jacques, cet ancien quartier des pèlerins de Compostelle, puis des brasseurs, est un charmant village au cœur de la ville où il fait bon vivre, il y a des rues pittoresques, des maisons classées, des vestiges historiques, et puis on peut découvrir aussi les jardins et les étangs du parc de la Dodène, un véritable poumon vert de Nivelles. Vous voulez plus d'infos, vous appelez l'office du tourisme au 067 21 54 13, ou plus simple, vous allez sur le site tourisme-nivelles.be. Radio Bonheur, je vous souhaite une bonne soirée.
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0: Elle nous met de la pêche, hein. Du moins, elle nous a mis en 1986, c'est bien sûr la charmante Cissy Catch, avec son titre Call You High You. Et vous savez quoi? Dernière ligne droite. Eh ben oui, que ça passe vite les heures, hein. Voilà. En tout cas, si vous venez juste de nous rejoindre, vous avez bien fait. Vous êtes sur Radio Bonheur, c'est la région de Courcelles, au 42 rue de la Baille. Nous sommes ensemble jusqu'à 21h, comme tous les mercredis, 18-21. C'est musicalement vôtre. Pour vous accompagner ce soir, c'est Francie. Alors bien sûr, il est 20h07. Bon, ben dans cette dernière heure d'émission, je vous ai programmé notre petite Edith Piaf avec 1m53, il y aura également du Kate Bush, il y aura du Alain Souchon, France Gall aussi, vous aimez France Gall, elle sera présente dans cette dernière ligne droite. Alors il y aura bien sûr vous, vos anniversaires du jour avec Maria, vous êtes née bien sûr sous le signe du cancer. Je fais bien sûr un petit coucou à tous ceux qui nous écoutent. Bon, mais tout à l'heure j'en ai oublié deux, hein. Voilà, je m'excuse, je vais bien sûr les remercier, hein. C'est Marie-France bien sûr de Courcelles et notre ami Benoît de Forchy. Voilà, je le dis maintenant parce que comme après 20, vous savez bien qu'il n'y a plus de remerciements, je le fais tout de suite, voilà. Et merci à vous qui êtes derrière votre transistor et qui nous écoutez un petit peu dans l'ombre. N'ayez pas peur de vous montrer, hein. Vous avez la page Facebook à votre disposition, ou bien même, pourquoi pas, vous nous appelez au 071 45 53 60. Ça fait toujours un plaisir de vous connaître. Voilà. Alors, petite page de pub, les enfants, c'est parti. Et puis, on va écouter Benson Boones avec Mr. Electric Blue. Ça, c'est 2025. Et redescendons un petit peu dans le temps en 2023 avec Corallien, juste un truc.
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0: C'est juste un truc, un titre de 2023, Corélia. Bon, il est 20h17, messieurs, dames, je tiens à m'excuser. Pourquoi ? Parce que Francis a fait une bêtise. Et oui, nous ne sommes pas sous le signe du cancer, mais sous le signe du gémeaux. Mais voilà, je ne sais pas pourquoi, j'ai envie d'avancer, avancer, ben voilà. Donc, excusez-moi, en ce mois de mai, si c'est votre anniversaire, vous êtes bien sûr sous le signe du gémeaux. Et en tout cas, je tiens également à remercier notre ami Fred, hein. Fred qui m'écoute et qui me dit « Ah, Francis, t'as fait une petite erreur, c'est les gémeaux. » Merci Fred en tout cas de ton attention. Faut pas avoir peur de le dire, hein, quand on fait un petit truc comme ça, ça arrive à tout le monde. C'est la preuve, c'est du direct, c'est pas de l'enregistrer. Je suis vraiment avec vous dans votre studio là, ici, et je peux vous dire qu'il fait très chaud. D'ailleurs, j'ai le ventilateur derrière moi et ça souffle. Voilà, il est 20h17. Vous savez quoi, pour me faire pardonner, je vais vous dire quelque chose. 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Alors à partir de 16h, votre grand karaoké. Samedi, ça sera avec notre ami JC jusqu'à 21h. Et pour me faire pardonner, je serai là dimanche. Et ben oui, ça sera moi dimanche à partir de 16h pour vous faire chanter, danser au rythme les plus endiablés dans notre karaoké. Ok, voilà, ça va comme ça, on est pardonné. Merci, messieurs, dames. La bonne humeur, elle est là. Mais pourquoi pas un titre des années 90. Si je vous dis In Excess avec Sweet Tea de Blonde. Et puis, je l'adore. Enfin, du moins, on l'adore tous. C'est France Gall. Il jouait du piano debout.
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0: Qu'est-ce qu'on l'adore. Notre ami France Gall est joué du piano debout à 20h26. Vous êtes sur votre terrasse, vous prenez un verre d'eau, vous prenez l'apéritif, vous êtes plus occupé à manger le gâteau. Oui, parce que si c'est votre anniversaire, vous êtes donc né sous le signe du Gémeaux. Et voilà, je vais le redire celui-là. Et oui, le Gémeaux sont là. Vous savez quoi? Ben Maria, elle est là également pour vous le souhaiter si vous êtes membre de Radio Bonheur. Et juste après Maria, moi je vous propose d'écouter Louis Chédid avec T'es beau, t'as beau pas être beau. Eh ben oui, là, 1978. Et puis il y aura notre ami Alain Souchon. C'est déjà ça. Ça, c'est un titre de 93. Alors quoi que vous fassiez, faites-le bien. Surtout, buvez beaucoup de l'eau. Ça rafraîchit. Hein. Ou bien de temps en temps, allez, une petite goutte par-ci, par-là. Ça fait jamais de tort non plus. Hein. Ça, c'est un petit clin d'œil à notre ami Marc qui prend l'apéro en ce moment avec Christine et à notre ami Fred et Marie-France, bien sûr. Ben, amusez-vous bien, faites comme il faut et à tout de suite.
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2: Bonjour à tous, en ce mercredi 27 mai, nous fêtons les Augustins de Cortoberry. La citation du jour, quand on ne trouve pas son repos en soi-même, il est inutile de le chercher ailleurs. Les anniversaires nous arrivent avec les 26 ans de mariage de Dominique et Thomas de Monceau-sur-Sambre. Luciano de La Louvière fête ses 64 ans, Maïlis de Courcelles ses 19 ans et Jérémy de Dampremy lui fête ses 40 ans.
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0: C'était en 93, c'est déjà ça, Alain Souchon. 20h35, que le temps passe vite. Ah, il fait toujours aussi chaud dehors. Hein. Pour le moment, il fait 26 degrés, hein, mais ressenti entre 28 et 29 degrés. Et attention, hein, demain, encore un petit peu plus chaud. Alors, rappelez-vous, bien sûr, le... Le clip, j'avais oublié le petit mot, le clip vidéo de la femme qui va arriver, c'est Kate Bush. Rappelez-vous, bien sûr, avec son babouchka, avec toutes ces pièces qui tombent là dans les années 80. Et puis, 1m53, je fais un petit clin d'œil à notre amie Vivi, hein, qui est là tous les week-ends pour notre karaoké avec JC, un titre de 1959, elle est là, Edith Piaf, avec son Milord, c'est prévu sur les platines.
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Moi, Milord, mieux que ça, un petit effort. Voilà, c'est ça. Allez, riez, Milord.

0: si vous chantez sur votre terrasse ou sous le parasol. Occupé à boire un bon verre d'eau, Milord. 1959, c'était donc Edith Piaf. Il est 20h43, messieurs, dames, je vous propose de faire une petite pause pour retrouver juste après Lily Allen avec Moins 22, c'est un titre de 2009. Et nous, on se retrouve juste après cela pour déjà se dire au revoir.
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Philippe Laurent avec Juste Vous et Moi. Si j'ai bien entendu, il va partir en Chine évidemment, ou au Japon, je ne sais pas, avec des bonsaïs. Vous n'avez qu'à écouter, vous allez voir, c'est peut-être une superbe émission. Voilà, et à vous de réagir à cette émission jusqu'à midi. Et pour retrouver dès 16h un autre Philippe, Philippe Collin, lui va vous ramener à la maison de 16h à 18h avec son drive-in. En tout cas, quant à moi, je vous remercie messieurs de vos nombreux messages. Je vous souhaite une excellente soirée, toujours sous cette chaleur. Mais il ne faut pas s'en plaindre non plus, mais c'est vrai qu'il commence à faire un petit peu chaud. On vous donne rendez-vous pour ceux qui ont envie dimanche. Je serai parmi vous, bien sûr, pour le karaoké ici au 42 rue de la Baille. D'ici là, ne faites pas de bêtises. Passez un bon reste de semaine. Et sinon, on se retrouve lundi pour une nouvelle édition de Musicalement Vôtre à partir de 18h jusqu'à 20h. Voilà. Passez un bon week-end. Je vous dis à très, très bientôt. Et quoi que vous fassiez, faites-le bien. On va se quitter, bien sûr, avec John Vangelis, avec un titre de 1981, Tout en douceur, tout en douceur. Et juste après, Alex Mention et Jean-Pierre Madère, Bruxelles, Toulouse.

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0: pleut sur la capitale ce matin.
1: Journée estivale en Gaume aujourd'hui.
0: Les hauteurs du pays seront baignées d'un grand soleil.
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